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0: Bonjour, comment ça va bien? Comme un mardi, oui nous sommes mardi 26 mai. Votre matinale 6h30, 9h avec des invités, un nouveau rendez-vous consacré à la santé dans quelques minutes. Nous parlerons de la maladie de Parkinson avec Alexandra Foubert-Sommier. Elle est neurologue au CHU de Bordeaux et elle va, pendant quelques semaines, nous parler de la maladie de Parkinson. Un nouveau rendez-vous à suivre sur le 96.1, c'est dans un instant. Et puis on parlera aussi du château, au château de Puy-Guilhem, de l'exposition du bois des rêves. Ce sera à 8h05. Un rendez-vous autre santé consacré cette fois à la maternité heureuse. C'est le livre d'une autrice, Audrey Jouclaw. C'est aux éditions Stock. Le rendez-vous à 8h20 sur le 96.1. Puis les voix habituelles, bien sûr, de la matinale avec Eva pour l'horoscope, Guillaume pour l'éphéméride du sport, Gianni pour les sorties de cette semaine et puis Thierry à la fois pour l'éphéméride de ce mardi mais aussi le programme télé de ce soir. Et puis je vous parlerai d'un comédien dont on a appris hier soir la disparition. Et il s'agit de Pierre Denis. Il avait 69 ans, on l'avait vu dans Demain nous appartient, dans Camping Paradis et de bien d'autres séries, notamment sur La Une, dans Julie Lescaut également. Voilà. Je vous parlerai donc de Pierre Denis tout à l'heure sur Liberté FM dans notre rendez-vous télé. Voilà pour quelques-uns des temps forts, sans oublier le cinéma. Une exposition aussi à découvrir en ce moment à l'appart à Périgueux pour quelques jours encore. Rendez-vous dans les communes, ce sera à 8h moins le quart pour ce mardi, notre petit point cinéma avec les films à voir dans les salles de notre secteur. Très bon début de journée, tout de suite les titres de l'actualité. D'abord, plusieurs interpellations à Périgueux. La police n'a pas perdu son temps et a interpellé plusieurs individus en possession de résine de cannabis, entre autres. Une motarde évacuée par hélicoptère après un accident à Mialet, à Bergerac. La mort d'une femme suite à un malaise cardiaque sur le parking de la foire à exposition. Bergerac, où un serpent américain d'un mètre a été capturé par la police municipale. Dans l'actualité également, la canicule et des pics de chaleur jusqu'à vendredi sur la Dordogne. Tout le département a dépassé les 30 degrés avec des pointes à plus de 35 degrés à Brantôme et Montignac-Lascaux. Hier, ce sera la même chose aujourd'hui.
1: Et nous sommes le 26 mai aujourd'hui, nous fêtons les Bérangers et Bérangères. Et en ce 26 mai, je pourrais vous parler du musicien Miles Davis, né en 1926, ou de l'acteur emblématique du western américain John Wayne, né en 1907. J'ai aussi pu vous parler de Michel Vaujour, qui s'évade de la prison de la santé à bord d'un hélicoptère piloté par son épouse Nadine en 1986. Mais le 26 mai 1993, l'Olympique de Marseille remporte la finale de la Ligue des Champions. L'OM est le premier club français à avoir remporté la compétition. Le grand stade de Reims fera bien deux finales en 56 et 59, Saint-Étienne la sienne en 76 et plus récemment Monaco en 2004 ou encore le PSG en 2020. L'Olympique de Marseille reste encore le seul club tricolore à pouvoir arborer l'étoile de vainqueur sur son maillot. En cette soirée bavaroise dans le stade de Munich, Marseille affronte le Grand Milan de Richcard, Van Basten, Maldini, Baresi et Papin dirigé par Fabio Capello dans un match cadenassé. La 44e minute est décisive. Abedi Pelé frappe un corner, Basile Boli, le puissant défenseur marseillais, surgit au premier poteau, domine Richcard et trompe le gardien Rossi. Le retour à Marseille est indescriptible. Tout le monde se souvient de la danse endiablée de Basile Boli, trophée en main sur la pelouse du Vélodrome, devant un public en transe qui chantait et qui chante encore à jamais les premiers. La citation du jour est signée du Marseillais le plus célèbre au monde, Zinedine Zidane. La vie est pleine de regrets, mais ça ne paie pas de regarder en arrière.
0: Absolument, merci beaucoup. On avance, c'est une évidence, comme dirait quelqu'un.

0: premier rendez-vous santé ce matin pour évoquer la maladie de Parkinson. Je vous propose d'écouter Alexandra Foubert-Sommier, elle est neurologue, coordinatrice du centre expert Parkinson au CHU de Bordeaux.
1: Alors d'abord quelques chiffres en fait. Effectivement, on estime qu'on a 225 000 patients malades de Parkinson en France actuellement et qu'on a environ 25 000 nouveaux personnes qui déclarent la maladie chaque année en France. L'âge de début autour de 55-65 ans et ça touche un peu plus les hommes que les femmes. Il existe des facteurs qui ont été étudiés dans ce travail de 2025 qui peuvent faire un peu diminuer l'apparition de la maladie de Parkinson, alors dans une proportion relative, mais quand même, hein, ils ont établi que si une population donnée faisait un peu plus d'activité physique avec un facteur protecteur sur le cerveau, on diminuerait un petit peu le nombre de cas avec une maladie de Parkinson. On pense aussi aux facteurs environnementaux, pesticides, etc., avec effectivement les choses qui évoluent dans nos environnements. Il existe une proportion due à ça, mais qui est plus de l'ordre de 10%. Le gros effet, c'est quand même l'effet d'âge. Pourquoi il y a Parkinson qui s'installe au niveau du cerveau? Alors, le cerveau, c'est vraiment notre organe qui commande tout le fonctionnement de notre système nerveux. Je challenge un peu les cardiologues qui disent que sans leur organe, rien ne fonctionne. Attention, hein, s'il n'y a pas de cerveau, le cœur, il ne marche pas. Il permet de bouger, de sentir, de toucher. Donc, il y a des informations qui rentrent et puis il y a des informations qui sortent du cerveau pour venir nous permettre de parler, de nous mobiliser et de se déplacer et de communiquer. Et donc, qu'est-ce qui se passe dans mon cerveau quand j'ai la maladie de Parkinson ? Eh bien, en fait, on a des altérations d'une petite structure qui se trouve au milieu du cerveau, qui s'appelle la substance noire, et qui projette des neurones dans la partie supérieure du cerveau et qui transmet ce qu'on appelle de la dopamine. Et en fait, dans cette substance noire, les neurones commencent à dysfonctionner pour différentes raisons qu'on va voir, et du coup, il y a moins de dopamine qui arrive dans les parties supérieures du cerveau, et ça va pouvoir entraîner les altérations physiques que je vais vous décrire ensuite en lien avec la maladie de Parkinson. Et la principale élément problématique dans le Parkinson, c'est la dopamine. C'est un neurotransmetteur qui existe et qui est transmis au sein des structures centrales du cerveau pour permettre ce qu'on appelle le mouvement volontaire. Donc c'est ce qui nous permet d'initier le mouvement automatique, cette dopamine. C'est qui permet de faire que notre mouvement, on le fait avec une relative rapidité et sans trop mouvement parasite, c'est-à-dire que quand on veut avoir un but à une action, ce mouvement il se fait dans de bonnes conditions. Et dans la maladie de Parkinson, par les neurones qui sont touchés et qui transmettent la dopamine, on a des neurones qui fonctionnent un peu moins bien. Et du coup, notre programmation du mouvement ne se fait pas d'une manière aussi performante qu'on le voudrait. Donc apparaît des mouvements parasites, un tremblement, peut apparaître une lenteur dans le mouvement et peut apparaître des difficultés à initier des mouvements automatiques comme la marche et ce genre de choses. Et on retrouve bien les symptômes spécifiques des problématiques parkinsoniennes, le tremblement, la lenteur, la difficulté à initier le mouvement et la raideur, en sachant que l'ensemble de ces quatre altérations de mouvement ne sont pas obligatoires. On a des patients parkinsoniens qui tremblent, des patients parkinsoniens qui ne tremblent pas, des patients parkinsoniens qui ne font que trembler, sans franche lenteur, etc.
0: Et nous aurons l'occasion d'écouter à nouveau le mardi Alexandra Foubert-Sommier, neurologue coordinatrice du centre expert Parkinson au CHU de Bordeaux, pour évoquer cette maladie.

0: l'heure de l'horoscope. Et c'est avec Eva, 6h48.
1: Bélier, votre fougue est canalisée ce mardi dans une négociation décisive et vous en sortez avec exactement ce que vous vouliez. Les taureaux, vous tendez la main à un ami dans le besoin. Gémeaux, votre capacité d'adaptation vous permet de tirer le meilleur d'une situation. Cancer, votre sens de l'écoute active vous rend précieux lors d'une situation délicate. Les lions, votre instinct de leader prend toute sa dimension lors d'une prise de décision. Amis vierge, votre attention aux détails révèle une opportunité cachée dans un contrat ou document. Balance, vous faites preuve de fantaisie aujourd'hui. Les scorpions, votre sensibilité nourrit un projet collectif. Sagittaire, une discussion animée avec un expert ouvre de nouveaux champs des possibles. Amis capricorne, votre prudence naturelle vous évite une déception que d'autres n'auraient pas vue. Verseau, votre ouverture d'esprit face à une idée diamétralement opposée à la vôtre vous surprend et vous grandit. Enfin poisson, accordez-vous plus de douceur, vous le méritez.
0: Merci beaucoup, une petite pause et puis on retrouvera Guillaume pour l'éphéméride du sport juste après ceci.
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4: Nous sommes aujourd'hui le 26 mai, revenons si vous le voulez bien aux premières heures des 24 heures du Mans automobile. Parlons aujourd'hui de mécanique, de grosses cylindrées et de circuits mythiques. Le 26 mai 1923, le premier départ des 24 heures du Mans était donné dans la Sarthe. Le but de cette nouvelle course automobile d'endurance, effectuer le maximum de distance en un tour d'horloge. Plusieurs équipages composés de deux pilotes se relayant régulièrement sont sur la grille de départ de cette première édition. Ils sont au total 33 exactement. Et au final de 128 tours du circuit de la Sarthe, les Français André Lagache et René Léonard remportent cette édition inaugurale de la mythique course mensuelle organisée par l'ACO, l'Automobile Club de l'Ouest. L'histoire des 24 heures du Mans évolue avec celle de l'automobile. Au fur et à mesure des décennies, la belle sartoise n'a eu de cesse d'être l'épreuve étalon de la discipline d'endurance, des marques s'y spécialisent même, et puis que dire des grands noms associés à des succès sur le circuit des 24 heures du Mans, Jackie Hicks, Henri Pescarolo, Derek Bell, Phil Hill, et plus récemment les Yannick Delmas, ou encore le pilote le plus titré, le Danois Tom Christensen, et puis sans oublier les passes d'armes entre marques de voitures, l'aventure Porsche ou les épopée Audi, la domination du milieu du siècle des Ferrari surveillée de près par Jaguar. Bref, 24 heures ne suffiraient même pas pour parler au mieux de la course d'endurance par excellence. Allez, on se donne rendez-vous demain pour d'autres histoires d'un jour avec Mémoire Sport.
0: C'est parfait, nous serons là et attentifs. Michel Sardou.

0: Pascal Gadeau.
1: Voici les titres de cette édition avec d'abord plusieurs interpellations pour possession de stupéfiants à Périgueux. À Mialet, une motarde évacuée par hélicoptère après un accident. Et puis la mort d'une femme à Bergerac, victime d'un malaise cardiaque sur le parking de la foire Expo. Les dégâts de sangliers dans les champs en baisse, selon le président de la Fédération des chasseurs de Dordogne. Quelques résultats de sport également à vous transmettre en ce mardi. Et puis du sport aussi en Gironde. L'UBB double championne d'Europe, la boutique officielle de Bordeaux. Le t-shirt du titre a été pris d'assaut. Enfin, la météo, vigilance jaune, canicule pour la Dordogne aujourd'hui. Bonjour, la police de Périgueux n'a pas chômé hier. D'abord dans la matinée, un individu a été interpellé alors qu'il jetait de la résine de cannabis dans la prison. Il a reconnu avoir envoyé 4 paquets de 3 grammes chacun. Il a été libéré après avoir reconnu les faits. Il se présentera à la justice pour une comparution sur reconnaissance préalable de culpabilité. C'est à bord d'une voiture qu'ont été contrôlés 3 autres individus avec 75 grammes de résine de cannabis en leur possession. Le conducteur conduisait sans permis ni assurance et sous l'emprise de stupéfiants. Les 2 femmes passagères ont reconnu que le cannabis était pour de la consommation. Ils recevront tous les 3 également une comparution sur reconnaissance préalable de culpabilité. Et puis un individu a été placé en garde à vue par la police municipale de Périgueux après que celui-ci a menacé avec une arme un surveillant d'une structure d'accueil pour sans-abri. Il aurait été exclu une première fois avant de revenir plus tard dans la journée. Il a reconnu les faits et sera jugé lors d'une comparution sur reconnaissance préalable de culpabilité. Un accident à Mialet, une motarde de 56 ans, seule en cause, a fait une chute dans un virage sur la départementale 77 et a percuté la barrière de sécurité. Gravement blessée, souffrant d'une fracture ouverte au tibia, elle a été transportée par hélicoptère au CHU de Limoges. Une femme de 74 ans a été victime d'un arrêt cardiaque sur le parking de la foire exposition de Bergerac qui se tenait ce week-end à Picayou. Elle a été retrouvée dans sa voiture, garée à l'espace étincelle. Les sauveteurs présents sur place et les sapeurs-pompiers dépêchés ne sont pas parvenus à la réanimer. La victime semblait souffrir de plusieurs problèmes cardiaques et la chaleur n'y a probablement malheureusement pas aidé. C'est un passant là qui a donné l'alerte. Un serpent de près d'un mètre a été capturé par la police dans le centre-ville de Bergerac. Le reptile, un serpent des blés américains beige, tacheté et non venimeux, a été découvert dans une bouche d'évacuation d'égout. Après avoir été capturé sans être blessé par les agents de police, il a été pris en charge par les pompiers. Son origine n'a pas été définie, l'animal n'est pas pucé, ce qui n'est pas obligatoire pour cette espèce, et aucun propriétaire ne s'est pour l'instant manifesté. Dans l'actualité, en Dordogne toujours, Jean-Paul Dubos a été élu président de la Fédération des chasseurs de la Dordogne. Il succède à Michel Amblard qui a démissionné pour des raisons de santé après 19 ans à la tête de la fédération. L'ancien secrétaire général de l'organisation donc lui succède. C'est une personne pour qui j'ai beaucoup de respect pour son engagement. Saluer le nouveau président Jean-Claude Dubos assure l'intérim jusqu'aux prochaines élections. Ce sera en 2018. Le nouveau président se dit optimiste sur les dégâts causés par les grands gibiers dans les cultures, notamment des sangliers. Cette année 2026 devrait être moins catastrophique selon lui en matière de dégâts auprès des agriculteurs. Lors de la saison 2024-2025, la Fédération des chasseurs de Dordogne a rendu rembourser les agriculteurs pour plus d'un million d'euros. Le nouveau président de la fédération, également maire de Saint-Avit-de-Vialard, président de la communauté de communes de la Vallée de l'Homme, veut aussi avancer sur le projet du domaine du Bûcher, qui est un

0: terrain de 190 hectares acheté par la Fédération à cheval sur les communes d'Agonac, Château-l'Évêque et Bira. Autre chantier pour Jean-Claude Dubos, la baisse du nombre de chasseurs dans le département. Il y a quand même entre 400 et 500 nouveaux chasseurs qui passent le permis de chasser tous les ans, mais c'est à l'image de la population du département aujourd'hui, une population vieillissante en Dordogne et qui chasse de moins en moins. Quelques résultats de sport. D'abord, la Dordogne est montée sur 14 podiums en descente de rivière. C'était les championnats du monde. Les finales des sprints sont venues clore ce week-end les mondiaux de descente en Bosnie-Herzégovine. De quoi mettre une nouvelle razzia française et notamment grâce aux 5 représentants du Périgord. En ce qui concerne le rugby, la victoire de Plouzané sur Lucane au bout de l'effort et malgré une défaite, Lucane Saint-Astier-Neuvic a réussi à se qualifier sur l'ensemble des 2 confrontations de ce 16e de finale et a obtenu son ticket pour la Fédérale 2. En fédéral 3, 16e de finale retour, match nul entre Ille et Nontron, 20 partout. Virtuellement éliminé après l'entame illoise, les Couteliers ont fait front ensuite pour arracher ce nul, synonyme d'explosion de joie au coup de sifflet final et de monter là aussi en fédéral 2. À noter la victoire de Ribérac en fédéral 2, 16e de finale qui continue sur sa lancée. Ribérac s'est imposé à domicile sur Maran 38-19. Contrat rempli donc pour les locaux qui avaient à cœur de passer un tour de plus dans ce championnat de France de Régional 2, vivent déjà une saison réussie. Et puis la victoire à l'extérieur de Montignac sur l'équipe de Jarnac, 30-25. Carton plein des Périgourdines en rugby féminin. Ce week-end, Périgueux a vibré au rythme du rugby féminin. Les équipes du Cap, de Bergerac et de Terrasson ont toutes soulevé le bouclier devant un peu plus de 1000 spectateurs sur l'ensemble des 2 jours. Bergerac s'est imposé face à Bénéjac 22-17. Victoire de Périgueux sur Saint-Privat 31-26. En football, la victoire de Boulazac sur Mazères-Uzos 2-1 et puis Périgny s'impose à domicile face à l'équipe de Trélissac 2-0. Trélissac a subi sa 2e défaite de la saison, encore face à son dauphin. L'actualité sportive ou presque maintenant, c'est en Gironde. Alors évidemment, tous ces résultats périgourdins, vous les retrouvez dans la Dordogne Libre et Sud-Ouest. La Gironde, donc, les saisons se suivent et se ressemblent pour les supporters de l'Union Bordeaux-Bègle. Le club a enchaîné un 2e succès en finale de la Coupe de France d'Europe de rugby samedi, après s'être largement imposé face aux Irlandais du Leinster à Bilbao. Des victoires qui remplissent autant les cœurs que les garde-robes des fans. Ils étaient nombreux hier à la boutique de l'UBB, qui est des Chartrons à Bordeaux, seulement quelques minutes après l'ouverture du magasin et malgré un jour férié, un objet prisé parmi les autres, le t-shirt du doublé décoré des 2 étoiles et d'un joli back-to-back. Le succès avec encore la boutique, bien sûr, qui sera ouverte aujourd'hui à Bordeaux. Dans le reste de l'actualité, un garçon de 11 ans a été retrouvé mort dimanche à Rennes. 2 adolescents de 15 et 16 ans vus avec lui avant les faits ont été placés en garde à vue. 8 départements de l'ouest de la France en alerte orange, principalement la Bretagne. Température aujourd'hui jusqu'à 38 degrés. Au moins 8 morts en France depuis dimanche en raison de ces pics de chaleur. Hier, 330 records de chaleur ont été battus en France métropolitaine. Et puis, dans l'actualité également ce matin, l'armée américaine annonce avoir attaqué des sites de lancement de missiles en Iran malgré des négociations en cours pour un accord de paix. La météo, j'y reviens encore. pour le bulletin.
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0: Et c'est à Brantôme, en Périgord et Montignac-Lascaux que l'on a battu des records de température hier. 35 degrés enregistrés sur les bords de la Drône ou encore de la Vézère. Donc encore de la chaleur aujourd'hui, un soleil omniprésent, atmosphère particulièrement chaude avec 22 degrés à Aubas ce matin, mais pour cet après-midi 35 degrés attendus à Celles, 36 dans la vallée de la Dordogne, 37 probablement même en plein soleil, on devrait frôler au niveau du ressenti les 40 degrés. Donc soyez extrêmement prudents et vigilants. Si vous n'avez pas besoin de sortir, bien restez à l'ombre. Si vous pouvez aller dans des lieux climatisés comme les grands magasins ou encore les cinémas ou les lieux culturels, eh bien n'hésitez pas pour reprendre un petit peu de fraîcheur et vos esprits, pourquoi pas. Et puis bon courage à celles et ceux évidemment qui bossent aussi à l'extérieur par ces temps de forte chaleur.
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0: 146e jour de 2026, deux minutes de soleil en plus. Le soleil s'est levé à 5h56, se couchera à 21h39. C'est la fête des voisins aujourd'hui, partout en France. Bonne fête quand même aux Bérangers, on embrasse les Bérangères. C'est la fête nationale en Géorgie depuis son indépendance en 1918. Enfin, le dicton de ce mardi, tant que mai n'est pas au 28, l'hiver n'est pas tout à fait cuit. Ben, c'est nous qui allons cuire aujourd'hui.
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0: La musique, Angie, et puis on parle de télévision après avec la disparition de l'acteur de série Pierre Denis. Puis il y aura évidemment Thierry.

0: Le programme télé avec Thierry pour ce soir, bonjour.
1: Bonjour, ma petite sélection télé pour ce mardi 26 mai sur France 2. Déjà un nouveau numéro de Rendez-vous en terrain connu, désormais présenté par Laurie Tillman. Elle emmène cette fois le comédien belge Stéphane De Groot au Brésil, dans le sud de l'Amazonie. On va voyager également sur TF1, mais le programme sera totalement différent. Nouvel épisode ce soir de Koh-Lanta, les reliques du destin, présenté par Denis Brognard, bien sûr. Scène de ménage, cap sur la Bretagne, c'est votre soir. Sur M6 avec notamment Gérard Hernandez. Sur TF1 série film Camping Paradis, série avec l'incontournable Laurent Ournac. Sur W9, État de choc, magazine présenté par Stéphane Carpentier sur le thème USA quand la prison rend fou. 90 minutes enquête, magazine présenté par Tatiana Silva sur TMC. Au programme Saint-Tropez, un été avec les gendarmes les plus connus de France. Et puis Rideau de fer, l'occupation soviétique, série documentaire à découvrir sur Arte. Au lendemain de la Seconde Guerre mondiale, l'URSS a imposé son modèle en Europe centrale et orientale. Bonne soirée télé.
0: Merci beaucoup. La disparition de l'acteur Pierre Denis. Il avait 69 ans. Connu pour ses nombreux rôles à la télévision, le comédien a succombé à une forme fulgurante de la maladie de Charcot. Connu pour ses rôles dans de nombreuses séries télévisées, en particulier sur La Une, Pierre Denis est décédé hier. La triste nouvelle a été annoncée par sa famille dans un communiqué transmis à l'AFP. Il souffrait d'une sclérose latérale amyotrophique, ce que l'on appelle couramment la maladie de Charcot. On l'avait vu donc dans de nombreuses séries télé. Il avait débuté à Bruxelles en fait sa carrière au théâtre dans les années 80, avant de poursuivre au cinéma et à la télévision. Il était notamment connu du grand public pour ses rôles dans des séries télévisées policières comme Julie Lescaut aux côtés de Véronique Geneste, ou encore Une femme d'honneur aux côtés de Corinne Touzé, où il a incarné pendant plusieurs années le capitaine Philippe Crémant. On l'a également vu plus récemment dans la quotidienne de TF1 Demain nous appartient, qui suit la vie des habitants de Sète dans le sud de la France. L'acteur avait aussi participé à la saga estivale Zodiac aux côtés de Francis Huster et de Claire Keim en 2004, avant d'apparaître dans plusieurs épisodes de Joséphine Ange Gardien. En 2022, il figurait également au casting d'un épisode de Meurtre A, tourné dans le Cantal. Plus récemment, Pierre Denis avait été vu dans les saisons 3 et 4 de la série américaine Emily in Paris, portée par Lily Collins. Au cinéma, il avait notamment tourné sous la direction de Sylvie Testu dans La vie d'un autre en 2012. Sa dernière participation, c'était dans Camping Paradis. La diffusion de cette série remonte au 14 juillet 2025 dans un épisode intitulé « Coup de théâtre au camping » dans lequel il donnait la réplique à Laurent Ournac. La disparition à l'âge de 69 ans de Pierre Denis.
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0: Et tout de suite, c'est l'heure de l'agenda.
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2: Bonjour à tous, c'est Clément et aujourd'hui on se retrouve pour vos idées de sortie. Ce samedi 30 mai à 21h à Boron, c'est soirée théâtre organisée par le Boron Comedy Group. C'est 8€ pour les adultes et gratuit pour les enfants de moins de 12 ans. La réservation est conseillée au 09 72 97 17 88, mais aussi au 06 75 80 51 53. Dimanche 31 mai à la salle des fêtes de Villetouré, c'est repas grillade. À partir de midi, au menu, c'est salade périgourdine, rôti de bœuf, pommes de terre sarladaise, fromage, dessert et vin complet. Le prix est de 24€, repas plus thé dansant, et pour les enfants, c'est 12€. Spécial fête des mères, animation musicale croque-musette à partir de 14h30, thé dansant seul 12€ avec boisson et pâtisserie offerte. C'est proposé par le comité des fêtes de Villetouré, fête des mères, réservation par SMS au 06 38 11 53 87. Dimanche 31 mai à la Tour Blanche Cercle, vide-grenier au moulin à vent des Terres Blanches. Pour vous y installer, c'est 2€ le mètre. Plateau repas à 15€ et pour les moins de 10 ans à 5€. Entrée grillade, frites et dessert, c'est organisé par les Amis du Moulin. Et pour réserver, c'est 06 66 24 24 91 pour le repas et 05 53 91 50 77 pour le vide-grenier. Vendredi 12 juin, Mégaloto à l'espace culturel de Ribérac à 20h45. Organisé par le club de rugby de Ribérac et animé par Lyonnais. Avec de nombreux lots à gagner comme 2 500€ de lots et de cartes cadeaux, 4 colis de viande, 4 corbeilles de fruits et 4 plateaux de fromage. Les tarifs sont 8€ la plaque de 6, 10€ la plaque de 8, 12€ la plaque de 10 et 15€ la plaque de 12 cartons. Avec bien sûr restauration sur place, sandwich, buvette, pâtisserie et café. Samedi 13 juin à 21h, c'est le retour du théâtre à Boron, organisé par le Boron Comedy Group. Les tarifs sont 8€ pour les adultes et gratuits pour les enfants de moins de 12 ans. La réservation est conseillée au 09 72 97 17 88, mais aussi au 06 75 80 51 53. Et voilà, c'était vos idées de sortie. Pour retrouver toutes ces informations, c'est sur le site internet de Liberté FM. Et si vous aussi vous organisez une manifestation et que vous souhaitez la faire diffuser sur nos antennes, c'est à contact@libertefm.fr. Et sur ce, je vous souhaite de passer une très bonne journée.
0: Merci beaucoup Clément. À Périgueux, des clichés de monstres entre noir profond et flou sont exposés pour quelques jours encore à l'Appart. Alors faut en profiter parce que ça se termine ce samedi. La galerie accueille une partie de la série Style Life de Michel Vigrod, un photographe depuis quasiment 10 ans. Il a créé sa propre technique pour donner vie à des statues et figurines entre flou artistique et noir profond. C'est par accident qu'il a inventé sa technique photographique. Alors qu'il essaye son nouvel objectif sur sa collection de masques vénitiens, il trébuche. L'appareil était en rafale. Il en tire un cliché voluptueux entre flou et netteté. Subjugué par le résultat, il réitère. Et c'est comme ça que va naître, entre autres, cette série Style Life, Nature Morte, qu'il expose à la galerie L'Appart rue Arago à Périgueux, et ça jusqu'à samedi. Ces sujets ne sont que des visages, tantôt de figurines, de statues, de masques qu'il déniche ça et là. 72 de ces portraits sont à découvrir à la galerie L'Appart. Il les nomme créatures, monstres ou démons et les a enfermés en solitaire dans leur cadre. Il renvoie ainsi une inquiétude, une étrangeté. Sur les photos, les objets inertes apparaissent étrangement humains. Alors je vous laisse aller découvrir jusqu'à ce samedi 30 mai cette exposition de 14h30 à 18h30 qui est en accès libre, donc tous les après-midi. Et vous aurez la possibilité de rencontrer l'artiste ce jeudi 28 mai. Il sera présent à la galerie à 18h30. Autant dire que c'est à ne pas manquer. Merci de votre fidélité. On se retrouve après Céline Dion pour le journal de 7h30. Et on prendra l'air grâce à l'exposition au château de Puy-Guilhem en ce moment, du bois des rêves. Nous en parlerons avec la responsable du site. A tout de suite.

0: Céline Dion, signé Goldman, dansons sur Liberté FM. Merci de nous avoir choisi en ce début de journée. Tout de suite, place au journal. Il est 7h30.
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0: Les titres de cette édition avec tout d'abord plusieurs arrestations à Périgueux, plusieurs individus possédés sur eux de la drogue et de la résine de cannabis en particulier. À Mialet, une motarde évacuée par hélicoptère après un accident. À Bergerac, une femme a fait un malaise cardiaque, elle en est décédée. Ça s'est passé sur le parking de la foire Exposition. Dans l'actualité également, cette vague de chaleur en Dordogne, des records de température ont été battus hier dans le département. Et puis, changeons de département, après avoir parlé de quelques résultats de sport. Sport aussi en Charente avec du cyclisme, le Tour des Écureuils. Et puis la météo, donc encore de forts pics de chaleur aujourd'hui sur le département. Bonjour, la police de Périgueux n'a pas chômé hier. D'abord dans la matinée, un individu a été interpellé alors qu'il jetait de la résine de cannabis dans la prison. Il a reconnu avoir envoyé 4 paquets de 3 grammes chacun. Il a été libéré après avoir reconnu les faits. Il se présentera à la justice pour une comparution sur reconnaissance préalable de culpabilité. Ensuite, c'est à bord d'une voiture qu'ont été contrôlés 3 individus avec 75 grammes de résine de cannabis en leur possession. Le conducteur conduisait sans permis ni assurance et sous l'emprise de stupéfiants. Les 2 femmes passagères ont reconnu que le cannabis était pour de la consommation. Ils recevront tous les 3, là aussi, une reconnaissance préalable de culpabilité. Et puis un individu a été placé en garde à vue par la police municipale de Périgueux après que celui-ci a menacé avec une arme un surveillant d'une structure d'accueil pour sans-abri. Il aurait été exclu une première fois avant de revenir un peu plus tard dans la journée. Il a reconnu les faits et sera jugé lors d'une comparution sur reconnaissance préalable de culpabilité. Un accident hier matin, une motarde âgée de 56 ans seule en cause à Mialet a fait une chute dans un virage sur la départementale 77 et a percuté une barrière de sécurité. Gravement blessée et souffrant d'une fracture ouverte au tibia, elle a été transportée par hélicoptère au CHU de Limoges. Une femme de 74 ans a été victime d'un arrêt cardiaque sur le parking de la foire Exposition qui se tenait à Picayou à Bergerac. Elle aurait été trouvée dans sa voiture garée à l'espace étincelle. Les sauveteurs présents sur place et les sapeurs-pompiers dépêchés ne sont pas parvenus à la réanimer. La victime semblait souffrir de problèmes cardiaques. Et puis toujours à Bergerac, un serpent de près d'un mètre a été capturé par la police dans le centre-ville. Le reptile, un serpent des blés américains beige, tacheté et non venimeux, a été découvert dans une bouche d'évacuation d'égout. Après avoir été capturé sans être blessé par les agents de police, il a été pris en charge par les pompiers. Son origine n'est pas définie. L'animal n'est pas pucé, ce qui n'est pas obligatoire pour cette espèce, et aucun propriétaire ne s'est pour l'instant manifesté. Le syndicat qui s'occupe de la défense des forêts contre les incendies et de voiries forestières de Dordogne a tenu des élections. À l'issue de ces dernières, Michel Campagnot a été réélu président du syndicat. Il sera accompagné dans ses fonctions par Xavier Charles, Michel Combeau, Joël Lecor, Daniel Deveau, Stéphane Debels, Bruno Denoyer et Christophe Gauthier qui sont vice-présidents. Le conseil syndical est composé de 29 membres issus des communes, des communautés de communes, des communautés d'agglomération ainsi que du département. Le nouveau bureau aura pour mission de poursuivre les actions engagées par le syndicat tout en accompagnant les collectivités du territoire dans leurs projets liés à l'aménagement des pistes DFCI et forestières, mais aussi à la création de points d'eau, à la sensibilisation aux risques incendies ainsi qu'à la surveillance des massifs forestiers. Canicule et pic de chaleur, pas besoin d'un long discours, chacun a pu le constater. Il a fait très chaud en Dordogne hier, dimanche déjà, hein, plusieurs records avaient été battus. Cela a encore été le cas hier avec des maximales sur le coup des 18 heures. Alors globalement, tout le département était au-dessus de la barre des 30 degrés. Un seuil dépassé surtout dans l'ouest, dans un axe Saint-Olé, puis Mangou, Ribérac, Brantôme en Périgord et sur un axe Montpont-Ménestérol, Bergerac. Le maximum a été atteint à Brantôme avec 35,3 degrés sous abri, mais aussi 35,2 à Montignac-Lascaux, 34,3 à Bergerac, 34,7 aux Aizy et à Montpazier, 34,6 à Terrasson, 34,2 à Dôme, 34,1 à Saint-Martial-Vivérol et 34 degrés à Périgueux. Selon Météo France, le pic de la vague de chaleur qui plombe actuellement la France est prévu pour aujourd'hui. Je vous en reparle à la fin de cette édition. Quelques résultats de sport avec d'abord du canoë-kayak, donc un peu de fraîcheur. Les finales des sprints sont venues clore ce week-end les mondiaux de descente en Bosnie-Herzégovine, de quoi mettre une nouvelle razzia, notamment aux 5 représentants de Dordogne. C'est des résultats donc qui sont prometteurs. 14 montées quand même, hein, sur le podium pour les Périgourdins. En ce qui concerne maintenant le rugby en fédéral 3, au bout de l'effort et malgré une défaite 33-12 en Bretagne, Saint-Astier-Neuvic a réussi à se qualifier sur l'ensemble des deux confrontations de ce 16e de finale et a obtenu son ticket pour la fédérale 2. Virtuellement éliminés, eux, après l'entame illoise, Nontron a fait front ensuite pour arracher un nul 20 partout, synonyme d'explosion de joie au coup de filet final et surtout de montée en fédéral 2. Autre résultat, contrat rempli pour les Ribéracois qui avaient à cœur de passer un tour de plus dans ce championnat de France de Régional 2, eux qui vivent déjà une saison particulièrement réussie. Et puis hier à Prigonrieux, les Montignacois ont réussi à se qualifier pour le prochain tour en battant Jarnac-Rouillac 30-25 en 16e de finale de championnat de France promotion régionale 2. Le tout au terme d'un match que l'ESM aurait pu se rendre certainement plus facile. Tous ces résultats, je le rappelle, hein, vous les retrouvez évidemment dans les pages sport de vos quotidiens Sud-Ouest et la Dordogne Libre. Et puis ce week-end, Périgueux a vibré au rythme du rugby féminin. Les équipes du Cap, de Bergerac et de Terrasson ont toutes soulevé le bouclier devant un peu plus de 1000 spectateurs sur l'ensemble des deux jours. Bergerac s'impose donc 22-17 face à Bénéjac et Périgueux l'emporte sur Saint-Privat 31-26. En ce qui concerne enfin le football, en régional 1 poule B, la victoire à domicile de Boulazac sur Mazères-Uzos 2-1. Et puis Périgny s'impose sur sa pelouse face à Trélissac 2-0 en poule A. Et Trélissac a subi sa deuxième défaite de la saison. Encore face d'ailleurs à son dauphin. Toujours du sport, mais cette fois en Charente, disputée durant 3 jours sur les routes surchauffées. La 36e édition du Tour des Écureuils s'est offert un beau vainqueur avec Nel Provost du club Angoulême Vélo Club qui succède à Gabriel Béyancé au palmarès de cette course cycliste. La première étape samedi se courait sous un soleil de plomb et un circuit au relief accidenté de 23 km à parcourir 5 fois. Et ensuite la deuxième étape, 103 km dimanche à parcourir, toujours sous une chaleur aussi accablante. Et enfin la troisième et dernière étape, 101 km, a mis les coureurs à rude épreuve avec notamment 3 côtes importantes. Les équipiers du maillot jaune se sont alors mis à rouler, les spectateurs ont finalement eu droit à une arrivée à 3 sur le cours Gambetta, avec un sprint très serré remporté par Mathieu Junius de Montpellier Métropole Cyclisme devant Pierre-Mathieu Pellier Dordogne Sud Cyclisme et Matteo Girotti Tarbes Cycliste. Ainsi, pas de bouleversement au classement général après avoir remporté la première étape puis porté le maillot jaune sur les deux suivantes. Nel Provost, 23 ans, remporte logiquement cette belle et chaude édition du Tour des Écureuils. Dans le reste de l'actualité ce matin, 40 953 disparitions de mineurs ont été signalées aux forces de l'ordre françaises l'an dernier. 95 d'entre elles concernent des fugues, un phénomène qui explose chez les moins de 15 ans. Et puis un garçon de 11 ans a été retrouvé mort à Rennes. Deux adolescents de 15 et 16 ans, vus avec lui avant les faits, ont été placés en garde à vue hier. 8 départements de l'ouest de la France en alerte orange. Les températures pour aujourd'hui jusqu'à 38 degrés. Un premier épisode caniculaire qui a déjà fait 8 morts dans notre pays depuis dimanche. Hier, 330 records de chaleur ont été battu dans notre pays. Coup de chaud donc aussi sur la com de Sébastien Lecornu qui n'organise une réunion que jeudi prochain à la fin de la vague de chaleur et après 4 jours sans un seul mot de la part du gouvernement. L'avocate et chroniqueuse tunisienne Sonia Damani, libérée fin novembre après 18 mois en détention, condamnée à une nouvelle peine de prison de 2 ans. Et puis le secrétaire d'État américain Marc Rubio a annoncé qu'un accord avec l'Iran était toujours possible malgré les dernières frappes américaines sur des sites de lancement de missiles en Iran.
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0: Et toujours cet épisode caniculaire, la vigilance jaune sur la Dordogne face à la canicule pour aujourd'hui. Déjà des températures élevées, ça tourne autour des 20 degrés au temple L'Aiguillon. Et puis dans l'après-midi, 35 probablement du côté de Salon de Verre, 36 dans la vallée de la Dordogne sous abri, ce qui veut dire donc au niveau du ressenti, on se rapproche des 40 degrés. Donc restez à l'ombre si vous le pouvez, évidemment, aujourd'hui, ou alors allez dans des lieux climatisés, comme par exemple les boutiques, les grandes surfaces, ou encore les lieux culturels, voire de cinéma. Et puis bon courage à celles et ceux qui travaillent à l'extérieur par ces temps particulièrement chauds.
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0: L'éphéméride, c'est tout de suite.
3: Et nous sommes le 26 mai aujourd'hui, nous fêtons les Bérangers et Bérangères. Et en ce 26 mai, je pourrais vous parler du musicien Miles Davis, né en 1926, ou de l'acteur emblématique du western américain John Wayne, né en 1907. J'ai aussi pu vous parler de Michel Vaujour, qui s'évade de la prison de la santé à bord d'un hélicoptère piloté par son épouse Nadine en 1986. Mais le 26 mai 1993, l'Olympique de Marseille remporte la finale de la Ligue des Champions. L'OM est le premier club français à avoir remporté la compétition. Le grand stade de Reims fera bien 2 finales en 56 et 59, Saint-Etienne la sienne en 76 et plus récemment Monaco en 2004 ou encore le PSG en 2020. Mais l'Olympique de Marseille reste encore le seul club tricolore à pouvoir arborer l'étoile de vainqueur sur son maillot. En cette soirée bavaroise dans le stade de Munich, Marseille affronte le Grand Milan de Rijkaard, Van Basten, Maldini, Baresi et Papin dirigé par Fabio Capello dans un match cadenassé. La 44e minute décisive, Abedi Pelé frappe un corner, Basile Boli, le puissant défenseur marseillais, surgit au premier poteau, domine Rijkaard et trompe le gardien Rossi. Le retour à Marseille est indescriptible. Tout le monde se souvient de la danse endiablée de Basile Boli, trophée en main sur la pelouse du Vélodrome, devant un public en transe qui chantait et qui chante encore à jamais les premiers. La citation du jour est signée du Marseillais le plus célèbre au monde, Zinedine Zidane. La vie est pleine de regrets, mais ça ne paie pas de regarder en arrière.

Pour aujourd'hui dans les communes avec un Ribérac, le café des seniors animé par une sophrologue sur le thème apprendre à se consoler. C'est à 14h30 à la médiathèque Jean Roux et c'est gratuit. À Doucha, un groupe de conversation français-anglais proposé par l'association Doucha. C'est à 18h, ça dure une heure et c'est à la salle des fêtes. Parmi les autres rendez-vous pour aujourd'hui en ce mardi, une chorale occitane à 18h30 à la salle des fêtes de La Vessière. À Villemblard, une pause lecture. Partagez vos lectures et découvrez de nouveaux auteurs. C'est à 15h à l'espace du Buguet et c'est gratuit. Une collecte de sang aujourd'hui à Bergerac, à la poste et à la boutique Orange, salle Jean Barthes, de 9h à 14h. Voilà pour quelques-uns des rendez-vous aujourd'hui. À noter également un atelier de conversation anglaise qui se déroule à la médiathèque de Trélissac pour pratiquer la langue autour de thèmes d'échange à 16h. Autre rendez-vous. La musique avant que l'on retrouve dans un instant Eva pour l'horoscope.

0: Jack et Carla, la recette. L'horoscope de ce mardi tout de suite. Eva.
1: Bélier, votre fougue est canalisée ce mardi dans une négociation décisive et vous en sortez avec exactement ce que vous vouliez. Les taureaux, vous tendez la main à un ami dans le besoin. Gémeaux, votre capacité d'adaptation vous permet de tirer le meilleur d'une situation. Cancer, votre sens de l'écoute active vous rend précieux lors d'une situation délicate. Les lions, votre instinct de leader prend toute sa dimension lors d'une prise de décision. Amis vierges, votre attention aux détails révèle une opportunité cachée dans un contrat ou document. Balance, vous faites preuve de fantaisie aujourd'hui. Les scorpions, votre sensibilité nourrit un projet collectif. Sagittaire, une discussion animée avec un expert ouvre de nouveaux champs des possibles. Amis capricorne, votre prudence naturelle vous évite une déception que d'autres n'auraient pas vue. Verseau, votre ouverture d'esprit face à une idée diamétralement opposée à la vôtre vous surprend et vous grandit. Enfin poisson, accordez-vous plus de douceur, vous le méritez.
0: Merci beaucoup Eva, on vous retrouve tout à l'heure, un peu avant 9h sur Liberté FM. La petite pause.
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0: Notre invité à présent sur Liberté FM est au téléphone et je l'en remercie d'avance. Sylvie Duceo, bonjour.
4: Bonjour.
0: Vous êtes administratrice adjointe du château de Puy-Guilhem. On va parler surtout avec vous d'une exposition que l'on peut voir en Dordogne et au château de Puy-Guilhem en particulier, du Bois des Rêves. Vous êtes d'ailleurs la commissaire de cette exposition. Donc dans cet écrin de verdure, au pied de ce château Renaissance, Puy-Guilhem, un programme culturel avec cette exposition du Bois des Rêves. Comment est né ce projet?
4: Alors, ce projet est en fait le résultat de plusieurs conjonctions. La première, c'est effectivement, comme vous l'avez précisé, le château Puy-Guilhem, avec son positionnement un peu isolé en lisière de forêt et ses hauts murs et ses toitures Renaissance, a une allure de château de conte de fées qu'on exploite depuis quelques années parce que ça nourrit l'imaginaire des visiteurs. Et la deuxième chose, c'est la présence de la nature, à la fois dans le décor de la Renaissance et tout autour du château, qui est très présente. J'avais eu l'occasion de rencontrer les deux artistes qui ne se connaissaient pas, donc Bastien Lemaître et Rose Gache, et j'avais remarqué que tous les deux peignaient des arbres, et d'une façon assez extraordinaire, parce qu'ils les présentaient en contre-plongée, un peu comme si ces arbres étaient des individus. Et je me suis dit que la présence de forêts et de bois étant très importante autour de Puy-Guilhem, ça résonnerait sans doute dans les murs du château. Mmh.
0: Surtout avec les majestueux arbres que l'on peut voir tout autour de ce château de Puy-Guilhem, hein, qui sont magnifiques.
4: Mmh, tout à fait, notamment la laitielle qui est à l'arrière du château, elle offre une perspective vraiment très belle et très majestueuse.
0: Quelques mots à présent avec vous, Sylvie Duceo, sur justement ces deux artistes qui sont Bastien Lemaître et Rose Gache.
4: Alors, ce sont deux artistes qui vivent désormais dans le Lot, mais qui autrefois étaient respectivement parisiens ou melbournais, je ne sais pas comment on dit exactement. En tout cas, Rose Gache est d'origine effectivement australienne, il a fait sa formation artistique là-bas. Et puis, à l'occasion de un genre de résidence en France, il a eu l'occasion de venir à Paris et d'y rester. Bastien Lemaître est également originaire de la région parisienne et tous deux, en fait, ont commencé vraiment leur pratique artistique en peignant des paysages urbains. Alors quand je dis paysage, il faut le mettre entre guillemets, c'est une façon de représenter l'espace qui leur est propre. Bastien Lemaître, par exemple, qui est très influencé par Magritte, a une tendance à reproduire de façon hyper réaliste le moindre détail. Il s'intéresse beaucoup aux lignes, du paysage urbain à l'incidence de la lumière sur les ombres portées. Et quand on voit ces tableaux urbains, on pourrait exactement donner l'heure du jour. Rose Gage, lui, a eu un parcours assez différent. Il est à la limite entre la peinture et les arts plastiques. Et puis, il a été aussi pendant très longtemps photographe. Ses premières œuvres, il les a faites à partir de vieux plans qu'il dénichait chez des brocanteurs sur lesquels il repeignait sa schématisation de l'espace urbain. Donc voilà, vous voyez des origines assez différentes mais urbaines. Et puis, quand ils se sont retrouvés l'un et l'autre au cours de leur vie dans le Lot, eh bien, ils ont observé la nature et vu que cette nature offrait des maillages, des réseaux de branchage, des complexités de représentation qui étaient aussi fouillis que l'espace urbain. Et de là leur est venue l'idée de représenter justement ce qu'ils voyaient. Donc ce ne sont pas des peintres de paysages, ils représentent des façons de percevoir des enchevêtrements, des lignes, ce que la nature peut offrir de plus original dans sa conception et aussi de plus singulier.
0: Comment avez-vous fait connaissance de ces artistes?
4: J'avais vu Bastien Lemaître à plusieurs reprises lors d'expositions qu'il avait faites, notamment dans le cadre du festival Cahors-Juin Jardin. C'est un festival qui est vraiment des artistes qui parlent de la nature ou qui travaillent avec des éléments de la nature. Et Rose Gage, je l'ai rencontré par ailleurs par le biais d'artistes qui exposaient également. Et c'est en suivant leur travail l'un et l'autre que j'ai vu qu'il y avait vraiment des choses qu'on pouvait mettre en dialogue. Alors, je vous ai parlé de cette personnalisation des arts qui est assez extraordinaire. Rose Gage, lui, quand il voit dans la nature, il prend un arbre, par exemple, ou une clairière, et il traduit en couleurs, de façon très gaie, très poétique, tous les ressentis qu'il a, toute l'histoire qu'il a en rencontrant cet élément de la nature. Alors que Bastien Lemaître a aujourd'hui un discours beaucoup plus engagé, c'est-à-dire qu'il représente une réalité extrêmement précise de la nature, de son état. Par exemple, il peut peindre une prairie, on voit des tas d'inflorescences, le tableau a priori peut être gai et très représentatif, mais quand on regarde bien, par exemple, il n'y a pas d'insectes qui butinent sur les arbres. L'autre chose aussi, c'est que Bastien Lemaître s'intéresse beaucoup au monde que peut offrir la nature, les écosystèmes d'un petit cloporte ou d'un oiseau, et ça, il le représente exactement, et c'est très présent dans l'exposition.
0: C'est une exposition à l'intérieur même de ce château de Puy-Guilhem dans les salles?
4: Oui, tout à fait. 4 salles sont dédiées à la présentation des œuvres des artistes. Il y a 2 salles où leurs œuvres sont en dialogue et ils ont aussi chacun une salle qui montre l'état de leur travail et technique actuel. Rose Gage travaillant parfois à partir de photos et Bastien Lemaître faisant des tableaux qui finissent par ressembler à des photos.
0: Mais il y a une part d'imaginaire quand même, évidemment, dans ces tableaux.
4: Oui,
0: et le visiteur peut se plonger justement et interpréter une œuvre ou les œuvres en général à sa façon et pas forcément celle qu'a imaginé l'artiste. Merci beaucoup, Bastien Lemaître et Rose Gage, donc au château de Puy-Guilhem. Et Sylvie Ducéo, administratrice adjointe, nous parlait de cette exposition que l'on peut voir donc en ce moment au château de Puy-Guilhem, et cela jusqu'au 30 octobre, au prix d'entrée du billet, tout simplement.
4: Exactement, c'est compris l'endroit d'entrée. Et

0: la présentation de cette exposition.
1: Exactement, on est présent sur Instagram.
0: Merci beaucoup Sylvie Ducéau, donc au château de Piguilhem, cette exposition que l'on peut voir, je le rappelle, du bois des rêves. À très bientôt.
1: Merci, au revoir.
0: Et vous pourrez retrouver évidemment cet entretien en podcast sur libertéfm.fr. Tout de suite, c'est le journal. Belle journée à vous.
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Voici les titres de ce journal avec dans l'actualité ces interpellations en raison de possession de stupéfiants à Périgueux. À Mialet, une motarde évacuée par hélicoptère après un accident. La mort d'une femme suite à un malaise cardiaque sur le parking de la foire expo de Bergerac. Quelques résultats de sport aussi dans ce journal. J'évoquerai l'emploi avec la zone d'activité d'Estiac près d'Agen. Et puis la météo, des pics de chaleur sont encore annoncés. Cette journée de mardi sera vraisemblablement la plus chaude de ce premier épisode caniculaire. Bonjour, donc les faits divers en ouverture de cette édition avec tout d'abord la police de Périgueux qui n'a pas chômé hier. D'abord dans la matinée, un individu a été interpellé alors qu'il jetait de la résine de cannabis dans la prison de Périgueux. Il a reconnu avoir envoyé 4 paquets de 3 grammes chacun. Il a été libéré après avoir reconnu les faits. Il se présentera à la justice pour une comparution sur reconnaissance préalable de culpabilité. Et puis c'est à bord d'une voiture qu'ont été contrôlés 3 individus avec 75 grammes de résine de cannabis en leur possession. Le conducteur conduisait sans permis ni assurance et sous l'emprise de stupéfiants. Les 2 femmes passagères ont reconnu que le cannabis était pour de la consommation et là aussi ils recevront tous les 3 une comparution sur reconnaissance préalable de culpabilité. Un individu a été placé en garde à vue par la police municipale de Périgueux après que celui-ci a menacé avec une arme un surveillant d'une structure d'accueil pour sans-abri. Il aurait été exclu une première fois avant de revenir plus tard dans la journée. Il a reconnu les faits et sera jugé lors d'une comparution sur reconnaissance préalable de culpabilité. Un accident à Mialet, une motarde âgée de 56 ans seule en cause, a fait une chute dans un virage de la départementale 77 à proximité du barrage et a percuté la barrière de sécurité. Gravement blessée, souffrant d'une fracture ouverte au tibia, elle a été transportée par hélicoptère au CHU de Limoges. Une femme de 74 ans a été victime d'un arrêt cardiaque sur le parking de la foire exposition qui se tenait à Picayou à Bergerac. Elle aurait été trouvée dans sa voiture garée à l'espace étincelle. Les sauveteurs présents sur place et les sapeurs-pompiers dépêchés ne sont pas parvenus à la réanimer. La victime semblait souffrir de problèmes cardiaques. Et puis enfin, un passant a donné l'alerte à Bergerac. Un serpent de près d'un mètre a été capturé par la police dans le centre-ville. Le reptile, un serpent des blés américains, beige, tacheté et non venimeux, a été découvert dans une bouche d'évacuation d'égout après avoir été capturé. Sans être blessé par les agents de police, il a été pris en charge par les pompiers. Son origine n'est pas définie, l'animal n'est pas pucé, ce qui n'est pas obligatoire pour cette espèce, et aucun propriétaire ne s'est manifesté, en tout cas pour l'instant. La canicule avec des pics et des records de chaleur hier. Bon, pas besoin d'un long discours, chacun a pu le constater. Il a fait très chaud en Dordogne. Déjà dimanche, plusieurs records saisonniers avaient été battus. Ça a été encore le cas hier avec des maximales sur le coup des 18 heures. Globalement, tout le département était au-dessus de la barre des 30 degrés. Un seuil dépassé surtout dans l'ouest, dans un axe Saint-Olé, Puymangou, Ribérac, Brantôme en Périgord. Et sur un axe Montpon-Ménestérol-Bergerac, le maximum a été atteint hier à Brantôme, 35,3 degrés.

0: sous abri bien sûr, mais aussi 35-2 à Montignac-Lascaux, 34-3 à Bergerac, 34-7 aux Aizy et à Montpazier, 34-6 à Terrasson, 34-2 à Dom, 34-1 à Saint-Martial-Vivérolles et 34 degrés à Périgueux. Selon Météo France, le pic de la vague de chaleur qui plombe actuellement la France est prévu pour ce mardi. Quelques résultats de sport maintenant. D'abord, les championnats du monde de descente de rivière auront été beaux pour la Dordogne, hein, pour tout le monde en fait, vu les conditions de course. Les finales de sprint sont venues clore ces mondiaux de descente en Bosnie-Herzégovine, de quoi permettre une nouvelle razzia française de 14 médailles, notamment grâce aux 5 représentants du Périgord. Et puis en rugby, en fédéral 3, au bout de l'effort et malgré une défaite 33-12 en Bretagne, Saint-Astier-Neuvic a réussi à se qualifier pour l'ensemble des deux confrontations de ce 16e de finale et surtout obtenu un ticket pour la fédéral 2. Plouzanet s'est quand même imposé sur sa pelouse 33-12 face à Lucerne. Et puis en fédéral 3, 16e de finale retour, toujours en rugby, match nul entre Hill et Nontron. Virtuellement éliminés après l'entame illoise, les Couteliers ont fait ensuite front pour arracher ce nul, synonyme d'explosion de joie, vous vous en doutez, au coup de sifflet final et de monter en fédéral 2. Ribérac l'emporte 38-19 face à Maran en jouant à domicile, hein, Ribérac hier. On avait d'ailleurs du mal à entendre Benjamin Mignot, l'entraîneur ribéracois. Autour de lui, le brouhaha laissait imaginer la joie des joueurs et des supporters après la qualification en huitième de finale. Il faut dire que ce dimanche, du côté de la couronne face à Maran, Ribérac a d'abord fait cavalier seul, menant 11-0 à la pause, et ensuite, avant de finalement s'envoler, 18-0 pour un score final de 38-19. Et puis Montignac battu Jarnac 30-25. Tous ces résultats, vous les retrouvez, je le rappelle, hein, dans les pages sport de vos quotidiens, évidemment. Ce matin, Sud-Ouest est la Dordogne libre. Et puis, en rugby féminin, ce week-end, Périgueux a vibré au rythme du rugby féminin. Les équipes de Périgueux, Bergerac et Terrasson ont toutes soulevé le bouclier devant un peu plus de 1000 spectateurs sur l'ensemble des deux jours. En ce qui concerne le football en régional 1, poule B, victoire de Boulazac sur Mazères-Uzos 2-1. Et puis en régional 1, mais en poule A, victoire à domicile de Périgny sur Trélissac 2-0. Trélissac, c'est sa deuxième défaite, hein, de la saison. Cette fois-ci, en Lot-et-Garonne, on a l'impression d'entrer dans un cabinet de curiosité, dans la pénombre et les lumières tamisées, mais c'est pour mieux se pencher sur des objets symboliques des métiers de l'agroalimentaire. L'agropole d'Estillac a inauguré une salle immersive vendredi à destination du public et aux demandeurs d'emploi afin de promouvoir ces filières. Pensée comme une expérience interactive, cette salle permet aux visiteurs de découvrir les coulisses de l'industrie agroalimentaire, la diversité des métiers qui composent les filières, ainsi que les nombreuses opportunités professionnelles offertes sur le territoire. À cette occasion, l'Agropole a également présenté un nouveau hub interactif dédié aux métiers de l'agroalimentaire, véritable plateforme numérique innovante. Elle permet, via un module de matching, d'orienter les publics vers des formations, des informations liées à la filière et les offres d'emploi. Et puis d'autre part, Agropole et France Travail ont officialisé leur partenariat à travers la signature d'une convention visant à renforcer les liens entre les entreprises agroalimentaires et les demandeurs d'emploi du Lot-et-Garonne. Dans le reste de l'actualité ce matin, l'avocate et chroniqueuse tunisienne Sonia Damahi, libérée fin novembre après 18 mois en détention, condamnée une nouvelle peine de prison de 2 ans. Coup de chaud sur la com de Sébastien Lecornu, le Premier ministre qui n'organise une réunion que jeudi prochain concernant la canicule à la fin de la vague de chaleur et après 4 jours sans un seul mot de la part du gouvernement. 8 départements de l'ouest de la France sont en vigilance orange. Température aujourd'hui jusqu'à 38 degrés. Vigilance jaune, hein, je le rappelle, pour le département de la Dordogne. Il y a eu au moins 7 morts en France depuis dimanche à cause notamment de ce coup de chaleur. Justement, la météo, c'est pour terminer ce journal maintenant.
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0: Du soleil donc pour aujourd'hui, l'atmosphère toujours chaude sur l'ensemble de la Dordogne, avec 21 degrés à Mosens et Mirmont ce matin, mais très vite 35 degrés devraient être atteints à Saint-Cassien dans le courant de l'après-midi. Ce mardi devrait être la journée la plus chaude du département. On conservera tout de même au moins jusqu'à vendredi 30 degrés dans le courant de l'après-midi, mais il est probable qu'une perturbation et un affaiblissement aussi de l'anticyclone se produisent pour la fin de la semaine, et de ce fait des nuages devraient voiler le ciel, et à ce moment-là les températures devraient baisser pour revenir quasi conforme hein, aux normales saisonnières autour des 25 à 26 degrés notamment dimanche prochain.
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0: Donc en attendant de respirer un peu mieux dans quelques jours, bon courage hein, pour attaquer ce mardi, 146e jour de 2026. C'est la fête des voisins aujourd'hui. Le soleil s'est levé à 5h56, au moment où c'était à peu près respirable, mais se couchera à 21h39 et là ce sera franchement étouffant. Nous gagnons 2 minutes d'ensoleillement supplémentaire. Bonne fête aux Bérangers, Bérangères également, que l'on fête aujourd'hui en ce mardi. C'est la fête nationale en Géorgie qui commémore son indépendance en 1918, et le dicton tout simplement de ce mardi: tant que mai n'est pas au 28, l'hiver n'est pas tout à fait cuit. C'est nous qui allons être cuits d'ici ce soir.
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0: Et notre invité, dans quelques minutes, nous parlerons d'un livre consacré à la maternité heureuse avec Audrey Joucla. Mais en attendant, le retour de la musique. Calogero.

0: Le programme télé vu par Thierry tout de suite.
1: Bonjour, ma petite sélection télé pour ce mardi 26 mai sur France 2. Déjà un nouveau numéro de Rendez-vous en terrain connu, désormais présenté par Laurie Tillman. Elle emmène cette fois le comédien belge Stéphane De Groot au Brésil, dans le sud de l'Amazonie. On va voyager également sur TF1, mais le programme sera totalement différent. Nouvel épisode ce soir de Koh-Lanta, les reliques du destin, présenté par Denis Brognard, bien sûr. Scène de ménage, cap sur la Bretagne, c'est votre soirée sur M6 avec notamment Gérard Hernandez. Sur TF1 série film Camping Paradis, série avec l'incontournable Laurent Ournac. Sur W9, État de choc, magazine présenté par Stéphane Carpentier sur le thème USA quand la prison rend fou. 90 minutes enquête, magazine présenté par Tatiana Silva sur TMC. Au programme Saint-Tropez, un été avec les gendarmes les plus connus de France. Et puis Rideau de fer, l'occupation soviétique, série documentaire à découvrir sur Arte. Au lendemain de la Seconde Guerre mondiale, l'URSS a imposé son modèle en Europe centrale et orientale. Bonne soirée télé.
0: Merci, vous préférez un peu de fraîcheur, allez donc au cinéma à voir aujourd'hui en ce lundi. Ribérac au Max Linder, à voix basse avec Marion Barbeau, c'est à 18h, et puis Les Fleurs du Manguier en version originale à 20h30. Deux séances à la Fabrique aujourd'hui, 18h30, C'est quoi l'amour, 20h30, Une fille en or. Une séance au studio, le cinéma de Saint-Olé, avec Michael sur le biopic hein, de Michael Jackson, c'est à 20h30. Au cinéma Leclerc à Thiviers en ce lundi, 3 séances. Le secret du loup d'Éthiopie à 16h30, C'est quoi l'amour à 18h, Michael à 20h30. Ces programmations à retrouver évidemment dans les pages cinéma de vos quotidiens, mais aussi sur le net ou encore les réseaux sociaux. Clément, tout de suite, c'est l'heure de l'agenda.
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3: Bonjour à tous, c'est Clément et aujourd'hui on se retrouve pour vos idées de sorties. Ce samedi 30 mai à 21h à Boron, c'est soirée théâtre organisée par le Boron Comedy Group. C'est 8€ pour les adultes et gratuit pour les enfants de moins de 12 ans. La réservation est conseillée au 09 72 97 17 88, mais aussi au 06 75 80 51 53. Dimanche 31 mai à la salle des fêtes de Villetouré, c'est repas grillade. À partir de midi, au menu, c'est salade périgourdine, rôti de bœuf, pommes de terre sarladaise, fromage, dessert et vin complet. Le prix est de 24€, repas plus thé dansant, et pour les enfants, c'est 12€. Spécial fête des mères, animation musicale croque-musette à partir de 14h30, thé dansant seul 12€ avec boisson et pâtisserie offerte. C'est proposé par le comité des fêtes de Villetouré, fête des mères, réservation par SMS au 06 38 11 53 87. Dimanche 31 mai à la Tour Blanche Cercle, vide-grenier au moulin à vent des Terres Blanches. Pour vous y installer, c'est 2€ le mètre. Plateau repas à 15€ et pour les moins de 10 ans à 5€. Entrée grillade, frites et dessert, organisé par les Amis du Moulin. Et pour réserver, c'est 06 66 24 24 91 pour le repas et 05 53 91 50 77 pour le vide-grenier. Vendredi 12 juin, méga loto à l'espace culturel de Ribérac à 20h45. Organisé par le club de rugby de Ribérac et animé par Lyonnais. Avec de nombreux lots à gagner comme 2 500€ de lots et de cartes cadeaux, 4 colis de viande, 4 corbeilles de fruits et 4 plateaux de fromage. Les tarifs sont 8€ la plaque de 6, 10€ la plaque de 8, 12€ la plaque de 10 et 15€ la plaque de 12 cartons. Avec bien sûr restauration sur place, sandwich, buvette, pâtisserie et café. Samedi 13 juin à 21h, c'est le retour du théâtre à Boron, organisé par le Boron Comedy Group. Les tarifs sont 8€ pour les adultes et gratuits pour les enfants de moins de 12 ans. La réservation est conseillée au 09 72 97 17 88, mais aussi au 06 75 80 51 53. Et voilà, c'était vos idées de sortie. Pour retrouver toutes ces informations, c'est sur le site internet de Liberté FM. Et si vous aussi vous organisez une manifestation et que vous souhaitez la faire diffuser sur nos antennes, c'est à contact@libertefm.fr. Et sur ce, je vous souhaite de passer une très bonne journée.
0: Merci Clément. Une rencontre avec Audrey Jouclas. Elle propose un nouvel ouvrage aux éditions Stock, La maternité heureuse. Audrey Jouclas.
4: On assiste aujourd'hui à une revendication qui est de tout dire sur la maternité mais surtout de dire ce qui est pénible, ce qui est sacrificiel dans le mauvais sens du terme. Et donc, quelque part, on associe, en tout cas, je trouve, depuis ces 5 dernières années, la maternité à une charge, à quelque chose d'extrêmement négatif. Et on en a oublié la beauté, en fait, de cette expérience, qui est unique, qui est inouïe, et qu'on ne peut pas juger tant qu'on ne l'a pas connue, comme toute expérience. Donc, on peut avoir, finalement, tous les récits sur justement ce qui est négatif au nom de l'hyper-transparence, mais je trouve que c'est pas rendre hommage et honneur au bébé et au tout petit par rapport à tout ce qu'il nous apporte, en fait. Donc je voulais redorer l'enfance et montrer que pour moi aussi ça avait pas été aussi simple et qu'il y a une vraie ambivalence là-dessus, mais que la joie est un chemin, et ça me paraît essentiel. Il y a la question essentielle, qui est celle du temps consacré aux enfants et du temps imparti de l'enfance, parce que c'est un temps court, c'est un temps qui par essence s'en va, c'est-à-dire que l'enfant par essence c'est celui qui s'en va. Et je trouve que, en effet, si on est tout le temps en train de comparer le temps investi par les mamans, parce que c'est quand même elles l'essentiel du temps est consacré par les mamans, pour les tout-petits, pour les enfants, etc. Si on assimile ça à un temps improductif, invisible, à une succession de contraintes ou de charges, en effet, ça fait pas très envie. Et ça me paraît vraiment très important de dire que l'événement est pas forcément ce qu'on croit qu'il est. C'est-à-dire qu'on nous a façonné avec des aventures et des épopées auxquelles, moi, la première, j'ai adhéré avec envie, qui sont des récits tissés d'aventures, d'extérieur et de conquêtes. L'enfance, c'est pas ça du tout, c'est tout l'inverse. C'est la répétition, la routine, le domestique. Et en fait, on a des joies qui sont tout autres, mais qui sont des aventures réelles. Que ce soit, évidemment, la possibilité déjà de retourner en enfance, ça c'est quelque chose d'extrêmement précieux. La possibilité aussi de célébrer la nature, l'émerveillement, l'apprentissage du langage, de l'humour, et le fait d'élever un petit être humain. Et ça c'est absolument inouï. Enfin, c'est une joie profonde, malgré tout, et vraiment je tiens à le souligner, malgré toutes les difficultés que ça comporte. Et c'est pour ça que dans ce livre, je voulais vraiment qu'il y ait les deux, qu'on comprenne qu'il y avait vraiment quelque chose de très dur qui m'est arrivé au début, avec mon premier enfant, où ça n'a pas été facile du tout, mais que la joie était un processus, et que comprendre en tout cas la joie du quotidien était un processus aussi. Alors les tout petits et les enfants, quand ils sont un peu plus grands, ils ont un pouvoir magique qui est celui de questionner un monde que nous, on questionne plus. Ils ont un pouvoir philosophique qui est celui de s'étonner et de s'émerveiller. Ils ont la force du pourquoi avec eux, que nous, on a perdu, ou alors avec lesquels on est mal à l'aise, parce qu'on voit bien qu'ils mettent le doigt sur des choses qui peuvent être dérangeantes dans la société. Et puis surtout, ils ont le monde de l'imaginaire qui est en eux et qui est absolument fantastique, qui est très artistique. Et ça me paraissait très important de souligner que, grâce aux enfants, on peut renouer avec tout ça. Et ça nous permet d'avoir un autre rapport aussi au réel. Parce que les enfants, ils sont dans le concret. C'est du très concret, mais c'est pas du terre-à-terre au sens péjoratif du terme. C'est-à-dire que ils nous appellent dans ce qui se passe effectivement. Et à l'heure où justement on est toujours poussé par une certaine productivité ou par une virtualité des réseaux sociaux, d'internet, de l'intelligence artificielle, des médias, etc., eux, ils sont dans une sphère qui est une sphère du réel, et ils ont une proximité en fait avec le réel qui est fascinante. Et ça, il faut le célébrer. Se mettre à hauteur d'enfant, ça veut pas dire descendre. Et ça, moi, je l'ai compris avec mes enfants. Ça m'a pris un certain temps, tous les 300 pages, mais en effet, c'est pas se rabaisser à quelque chose. La vie maternelle, c'est pas ça. Et ça, je pense que c'est essentiel de le dire à toutes les mamans, c'est-à-dire que on n'est pas en train de faire que du linge, des courses ou des choses inintéressantes. On est au contraire plongé dans un monde, à la lisière d'un monde qui est extrêmement précieux. Et ça n'arrive qu'une fois. Alors, il y a une injonction très forte de l'enfant et de la vie avec enfant qui est l'efficacité. C'est-à-dire que notre temps étant d'autant plus compté avec des enfants, puisque le temps libre disparaît quasiment, on a cette exigence et cette discipline qui arrive forcément quand on veut faire quelque chose. Et c'est à se demander ce qu'on faisait de tout notre temps libre avant les enfants. Je pense que c'est une question que se posent tous les parents et qui traverse aussi le livre. Parce que finalement, ils nous mettent face à la durée limitée aussi de notre existence. Et tout se fait en durée limitée avec des enfants. Et l'écriture d'autant plus. Et ça, c'est quelque chose qui me paraissait primordial d'aborder, parce que souvent, on entend des écrivains, en effet, disserter sur les routines d'écriture, etc. Et bien, grâce aux enfants, moi, j'ai appris une chose, c'est qu'on pouvait écrire 2 heures par jour, pendant les siestes uniquement, en tout cas quand j'étais en congé parental, et que ce temps-là, il commence, il est rythmé par le babyphone, et donc, cette discipline qui est donnée par les enfants ou par le bébé qui fait sa sieste, eh ben elle est salutaire en fait. Et le conseil que j'ai, c'est finalement suivez votre idée et faites en temps limité. Parce que le temps imparti, c'est un avantage. Et donc je le raconte pour ce livre qui est né dans ces conditions-là, qui était extrêmement difficile. Il n'y a pas d'inspiration à attendre, il n'y a pas de grand secret à mon sens pour écrire. Il faut du temps. Et le temps imparti, quand il est limité, quand il est presque sur commande, puisque c'était mon cas, il a une exigence, il faut que ce soit bon en fait, parce qu'on n'a pas beaucoup de temps. Et donc j'ai appris à écrire autrement, à écrire dans ma tête, pendant qu'on était au parc, pendant qu'on était en poussette. Et ça, je pense que c'est un vrai conseil pour les parents qui ont peu de temps. C'est aussi de ne pas attendre d'avoir plus de temps pour faire des choses. Faisons par petits bouts, dans ce temps morcelé qui est le nôtre, mais faisons-le quand même, c'est très important. La vie maternelle, c'est une période qui est faite de renoncements, et on ne peut pas le nier, mais ce n'est pas parce que c'est des renoncements que c'est négatif. Et ça, pour le comprendre, il faut, je pense, changer d'angle. C'est-à-dire que si on voit les sacrifices qu'on fait, parce qu'on en fait, c'est indéniable, enfin, on ne peut pas tout avoir, ça, je n'y crois pas. Enfin, et je pense que voilà, c'est une réalité. Et donc forcément, le temps de la maternité, le temps de s'occuper de ses enfants, de passer du temps avec eux, qui est extrêmement précieux, ce temps-là, on le sacrifie pour d'autres choses. Enfin, c'est clair qu'on ne le récupère pas, que ce soit la carrière, les opportunités professionnelles. Et pour autant, ça vaut la peine. Ça vaut le coup parce que justement, ça nous oblige à nous demander ce qui compte vraiment, et aussi à se dire qu'il y a certaines choses qui ne se reproduiront pas, aussi bien au niveau professionnel qu'au niveau du temps de la petite enfance. Et donc, c'est une vraie question pour les femmes. Ça, je pense que c'est l'épine maternelle. Mais le fait de choisir ne veut pas dire que c'est négatif, à mon sens. Et ça, c'est très important de le dire. Faire au mieux, mais surtout, voilà, dans le temps qu'on consacre aux enfants, ne pas avoir l'impression que c'est quelque chose qui nous a été pris ou qui nous a été volé, parce que finalement, avec le recul, moi je suis très heureuse des choix qui ont été les miens, alors que sur le moment c'était forcément douloureux, et c'est une ambivalence, hein. Mais il y a cette phrase de Jankélévitch que j'aime beaucoup, il dit à ses étudiants, elle est très connue, il dit: ne manquez pas votre unique matinée de printemps. Et dans le livre, enfin, il y a quelque chose qui me paraissait faire écho, c'était: ne manquez pas votre unique printemps de maman, qui est le premier printemps de son enfant, voilà, ou le deuxième d'ailleurs. Mais, et ça, je pense qu'il faut le répéter aux femmes, parce qu'on culpabilise beaucoup en fait, mais on est obligé de sacrifier quelque chose, en tout cas quand on a des enfants.
0: La maternité heureuse de Audrey Joucla, c'est aux éditions Stock. Il est 8h30.
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0: Bienvenue dans cette nouvelle édition d'info sur le 96.1. Dans l'actualité ce matin, avec d'abord ces interpellations pour possession de stupéfiants à Périgueux, à Mialet. Une motarde évacuée par hélicoptère après un accident. Une femme décède d'un malaise cardiaque sur le parking de la Foire Expo de Bergerac. La vague de chaleur et des records de température battus presque partout hier pour ce lundi de Pentecôte. Nous changerons de département, direction la Charente-Maritime, dans un instant où les urgences sont débordées. Et puis la météo, donc chaleur et record attendu aujourd'hui sur le département. Bonjour, la police de Périgueux n'a pas chômé hier. D'abord dans la matinée, un individu a été interpellé alors qu'il jetait de la résine de cannabis dans la prison de Périgueux. Il a reconnu avoir envoyé 4 paquets de 3 grammes chacun. Il a été libéré après avoir reconnu les faits. Il se présentera à la justice pour une comparution sur reconnaissance préalable de culpabilité. C'est d'abord ensuite d'une voiture qu'ont été contrôlés 3 autres individus avec 75 grammes de résine de cannabis en leur possession. Le conducteur conduisait sans permis ni assurance et sous l'emprise de stupéfiants. Les 2 femmes passagères ont reconnu que le cannabis était pour de la consommation. Ils recevront tous les 3 une comparution sur reconnaissance préalable de culpabilité. Un individu a été lui placé en garde à vue par la police municipale de Périgueux après que celui-ci a menacé avec une arme un surveillant d'une structure d'accueil pour sans-abri. Il aurait été exclu une première fois avant de revenir plus tard dans la journée. Il a reconnu les faits et sera jugé lors d'une comparution sur reconnaissance préalable de culpabilité. Un accident s'est produit à Mialet. Une motarde de 56 ans, seule en cause, a fait une chute dans un virage de la départementale 77 à proximité du barrage et a percuté la barrière de sécurité. Gravement blessée et souffrant d'une fracture ouverte au tibia, elle a été transportée par hélicoptère au CHU de Limoges. Enfin, une femme de 74 ans a été victime d'un arrêt cardiaque sur le parking de la Foire Exposition qui se tenait ce week-end à Picayou à Bergerac. Elle aurait été retrouvée dans sa voiture garée à l'espace étincelle. Les sauveteurs présents sur place et les sapeurs-pompiers dépêchés ne sont pas parvenus à la réanimer. La victime semblait souffrir de problèmes cardiaques. Vous l'avez sûrement constaté, pas besoin de discours, il a fait très chaud pour ce week-end, en particulier hier, dimanche déjà, plusieurs records avaient été battus, cela encore a été le cas hier avec des maximales sur le coup des 18 heures. Globalement, toute la Dordogne était au-dessus de la barre des 30 degrés, un seuil dépassé surtout dans l'ouest du Périgord, dans un axe Saint-Olé-Puy-Mangou-Ribérac-Brantôme en Périgord et sur un axe Montpont-Ménestérol-Bergerac. Le maximum a été atteint à Brantôme avec 35 degrés 3. Selon Météo France, le pic de chaleur sera atteint aujourd'hui, en ce mardi, même si les prochains jours, les températures seront toujours très élevées pour la saison. Quelques résultats de sport maintenant, avec d'abord les finales des sprints de canoë-kayak ce week-end. C'était les mondiaux de descente en Bosnie-Herzégovine. De quoi permettre une nouvelle razzia française, notamment grâce aux 5 représentants du département, 14 podiums pour la Dordogne. En rugby maintenant, au bout de l'effort, et malgré une défaite 33-12 en Bretagne, l'Union Saint-Astier-Neuvic a réussi à se qualifier sur l'ensemble des 2 rencontres de ce 16e de finale et a obtenu son ticket pour la Fédérale 2. Et puis, Nontron s'est lui aussi qualifié. Malgré le match nul, 20 partout hier sur la pelouse de Hill, virtuellement éliminé après l'entame illoise, les Nontronais ont fait front ensuite pour arracher ce nul. Synonyme, vous vous en douter d'explosion de joie au coup de sifflet final et donc de monter en Fédéral 2. Victoire aussi pour Ribérac en 16e de finale le Régional 2 sur sa pelouse. Ribérac s'est imposé face à l'équipe de Maran 38-19. Contrat rempli donc pour le CAR qui avait à cœur de passer un tour de plus dans ce championnat de France. Eux qui vivent déjà une saison réussie. Et puis la victoire à l'extérieur de Montignac sur l'équipe de Jarnac 30-25. Carton plein aussi pour les rugby women qui étaient à Périgueux ce week-end. En effet, la préfecture de la Dordogne a vibré au rythme du rugby féminin. Les équipes de Périgueux, Bergerac et de Terrasson ont toutes soulevé le bouclier devant un peu plus de 1000 spectateurs sur les deux jours. En football, enfin, la victoire sur sa pelouse de Boulazac sur Mazères, Uzos 2-1. Et puis la deuxième défaite de cette saison pour Trélissac qui s'incline 2-0 face à l'équipe de Périgny. Tous ces résultats évidemment sont consultables dans les pages sport de vos quotidiens Sud-Ouest ou encore la Dordogne Libre. En Charente-Maritime maintenant, apocalyptique. Voilà comment Fabien Bondeux, représentant du personnel pour le syndicat Force Ouvrière, décrit ce week-end de Pentecôte aux urgences de l'hôpital de La Rochelle. Selon lui, le service était en saturation dès dimanche matin avec 27 personnes en attente et notamment une femme qui a notamment passé 18 heures dans le service. Et puis hier, la situation était certes moins critique, mais quand même 17 personnes en attente en milieu de matinée. Dans un communiqué, Force Ouvrière déplore, je cite, une situation qui met en danger à la fois les professionnels et les patients. En cause, évidemment, ce long week-end de Pentecôte où l'afflux de touristes est important en Charente-Maritime, ainsi que les fortes chaleurs, mais aussi un problème de sous-effectif, selon le syndicat, qui pointe un manque d'anticipation de la part de la direction. Cette dernière confirme que le week-end a été particulièrement tendu, mais réfute l'impréparation. Les choses avaient été, selon la direction, anticipées parce qu'il y avait des renforts qui étaient déjà actés pour ce week-end. Pour répondre à ce genre de situation, le syndicat FO souhaiterait que la direction fasse ponctuellement appel à de l'intérim. Dans le reste de l'actualité ce matin, avec d'abord ce garçon de 11 ans retrouvé mort à Rennes, deux adolescents de 15 et 16 ans vus avec lui avant les faits ont été hier mis en garde à vue. L'armée américaine annonce avoir attaqué des sites de lancement de missiles en Iran malgré des négociations en cours pour un accord de paix. Et puis 8 départements de l'ouest de la France métropolitaine sont en alerte orange face à la canicule. La Dordogne est encore aujourd'hui en vigilance jaune face à ces fortes températures. Depuis dimanche et le début de ce premier épisode de canicule, on déplore 7 morts dans notre pays à cause du soleil. Et puis je vous en parlais tout à l'heure en milieu de cette matinale, l'acteur français Pierre Denis, visage connu notamment des séries comme Julie Lescaut ou encore Plus belle la vie et Demain nous appartient, est décédé à l'âge de 69 ans des suites de la maladie de Charcot.
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0: Du soleil, donc cette vigilance jaune face à cet épisode de canicule. Cette journée de mardi, selon Météo France, sera probablement la plus chaude de cette période. Alors côté température, on a déjà 21 degrés à Issac, mais le mercure devrait grimper jusqu'à 34 à Échourgnac, 35 dans la vallée de la Dordogne. Les températures resteront toujours au-dessus des 30 degrés demain, avec 34 et 35 encore attendus du nord au sud de la Dordogne. Et tout cela jusqu'à vendredi. Il se pourrait que le temps change à partir du week-end.
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0: Belle journée à vous tout de suite Thierry en ce mardi.
7: Et nous sommes le 26 mai aujourd'hui, nous fêtons les Bérangers et Bérangères. Et en ce 26 mai, je pourrais vous parler du musicien Miles Davis, né en 1926, ou de l'acteur emblématique du western américain John Wayne, né en 1907. J'ai aussi pu vous parler de Michel Vaujour, qui s'évade de la prison de la santé à bord d'un hélicoptère piloté par son épouse Nadine en 1986. Mais le 26 mai 1993, l'Olympique de Marseille remporte la finale de la Ligue des Champions. L'OM est le premier club français à avoir remporté la compétition. Le grand stade de Reims fera bien deux finales en 56 et 59, Saint-Etienne la sienne en 76 et plus récemment Monaco en 2004 ou encore le PSG en 2020. Mais l'Olympique de Marseille reste encore le seul club tricolore à pouvoir arborer l'étoile de vainqueur sur son maillot. En cette soirée bavaroise dans le stade de Munich, Marseille affronte le Grand Milan de Rijkaard, Van Basten, Maldini, Baresi et Papin, dirigé par Fabio Capello. Dans un match cadenassé, la 44e minute décisive, Abedi Pelé frappe un corner, Basile Boli, le puissant défenseur marseillais, surgit au premier poteau, domine Rijkaard et trompe le gardien Rossi. Le retour à Marseille est indescriptible. Tout le monde se souvient de la danse endiablée de Basile Boli, trophée en main sur la pelouse du Vélodrome, devant un public en transe qui chantait et qui chante encore à jamais les premiers. La citation du jour est signée du Marseillais le plus célèbre au monde, Zinedine Zidane. La vie est pleine de regrets, mais ça ne paie pas de regarder en arrière.
0: Merci, à demain Thierry. L'anniversaire de l'artiste américaine Lauryn Hill, née le 26 mai 1975 dans le New Jersey. Chanteuse, rappeuse, autrice, compositrice, productrice, révélée au sein des Fugees. Et son album solo sorti en 1998 qui lui permettra de remporter plusieurs Grammy Awards depuis.

0: Votre chronique juridique avec la Chambre des notaires de la Dordogne, c'est tout de suite. Je suis
1: 1, 2, 3 par bris.
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0: Bonjour maître.
3: Bonjour.
0: Ce matin, vous souhaitez nous parler de la constitution d'une SCI.
3: Oui, tout à fait. C'est une question récurrente dans nos offices, puisque tout le monde, je pense, parmi mes confrères, a un jour reçu des clients qui voulaient faire une SCI sans savoir effectivement si c'était adapté ou pas à leur projet. Alors, je rappelle que la SCI, c'est une société civile immobilière, que c'est un dispositif particulièrement intéressant pour la gestion et la détention de biens immobiliers, qu'elle offre effectivement de nombreux avantages, que ce soit en termes de transmission, d'optimisation fiscale ou de gestion de biens entre plusieurs associés, mais encore faut-il que cette structure juridique réponde aux objectifs souhaités. Pour en être sûr, il est essentiel de consulter son notaire, non seulement à la création de la société, mais également en cas de rachat de parts sociales ou de transmission des dites parts. Concernant la création de la SCI, il faut rappeler que c'est une société de nature civile dont l'objet social est obligatoirement lié à l'immobilier. Toutefois, elle ne doit pas avoir d'activité commerciale et ne peut donc pas servir à acheter et revendre des biens. Et c'est souvent ce pourquoi on est sollicité. La SCI a pour principal objet l'acquisition, la gestion et l'exploitation, mais ce n'est qu'à titre exceptionnel qu'elle peut céder ses biens. Sa constitution doit répondre à des règles de forme, comme la nécessité d'établir entre au moins deux associés des statuts écrits destinés à régir son fonctionnement. La rédaction est certes assez libre, mais il est important d'y insérer certaines clauses relatives par exemple à l'étendue du mandat du gérant, aux règles de majorité lors des assemblées générales, de limiter parfois des droits de vote, de prévoir des agréments, etc. L'intervention de votre notaire au stade de la constitution permet donc d'éviter tout écueil. En cas de rachat de parts ou de transmission, le premier réflexe sera de consulter ce qui est prévu par les statuts de la SCI concernée. La SCI est une société de personnes dans laquelle la personnalité des associés est primordiale. Les relations entre associés jouent un rôle clé. Là encore, la rigueur et l'anticipation dans la rédaction originaire des statuts est essentielle. Rapprochez-vous donc de votre notaire pour aborder tous ces points.
0: Merci beaucoup maître pour toutes ces explications et donc rendez-vous effectivement chers auditeurs chez votre notaire pour un examen particulier de votre situation. À la semaine prochaine. Au revoir maître.
3: Au revoir.
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5: Oh, oh, oh.
6: Et tout de suite Eva pour l'horoscope.
7: Bélier, votre fougue est canalisée ce mardi dans une négociation décisive et vous en sortez avec exactement ce que vous vouliez. Les taureaux, vous tendez la main à un ami dans le besoin. Gémeaux, votre capacité d'adaptation vous permet de tirer le meilleur d'une situation. Cancer, votre sens de l'écoute active vous rend précieux lors d'une situation délicate. Les lions, votre instinct de leader prend toute sa dimension lors d'une prise de décision. Amis vierges, votre attention aux détails révèle une opportunité cachée dans un contrat ou document. Balance, vous faites preuve de fantaisie aujourd'hui. Les scorpions, votre sensibilité nourrit un projet collectif. Sagittaire, une discussion animée avec un expert ouvre de nouveaux champs des possibles. Amis capricorne, votre prudence naturelle vous évite une déception que d'autres n'auraient pas vue. Verseau, votre ouverture d'esprit face à une idée diamétralement opposée à la vôtre vous surprend et vous grandit. Enfin poisson, accordez-vous plus de douceur, vous le méritez.
6: Merci beaucoup Eva, que l'on retrouvera évidemment demain. La petite pause et puis Guillaume ensuite pour l'éphéméride.
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10: Nous sommes aujourd'hui le 26 mai. Revenons, si vous le voulez bien, aux premières heures des 24 heures du Mans automobile.
11: Parlons aujourd'hui de mécanique, de gros cylindrés et de circuits mythiques. Le 26 mai 1923, le premier départ des 24 heures du Mans était donné dans la Sarthe. Le but de cette nouvelle course automobile d'endurance, effectuer le maximum de distance en un tour d'horloge. Plusieurs équipages composés de deux pilotes se relayant régulièrement sont sur la grille de départ de cette première édition. Ils sont au total 33 exactement. Et au final de 128 tours du circuit de la Sarthe, les Français André Lagache et René Léonard remportent cette édition inaugurale de la mythique course mensuelle organisée par l'ACO, l'Automobile Club de l'Ouest. L'histoire des 24 Heures du Mans évolue avec celle de l'automobile. Au fur et à mesure des décennies, la belle sartoise n'a eu de cesse d'être l'épreuve étalon de la discipline d'endurance, des marques s'y spécialisent même, et puis que dire des grands noms associés à des succès sur le circuit des 24 Heures du Mans, Jackie Hicks, Henri Pescarolo, Derek Bell, Phil Hill, et plus récemment les Yannick Delmas, ou encore le pilote le plus titré, le Danois Tom Christensen, et puis sans oublier les passes d'armes entre marques de voitures, l'aventure Porsche ou les Audi, la domination du milieu du siècle des Ferrari surveillée de près par Jaguar. Bref, 24 heures ne suffiraient même pas pour parler au mieux de la course d'endurance par excellence.
10: Allez, on se donne rendez-vous demain pour d'autres histoires d'un jour avec Mémoire Sport.

Amel Bent, quelques rendez-vous avec bien, du soleil, bien, les chanteurs du soleil, c'est Divertimento tout à l'heure sur Liberté FM à 11h avec Natacha. Vous retrouverez Douceur Féminine à 11h30 avec Aurore, juste avant Mireille Volpato dans le magazine Dordogne pour parler de la situation du RSA en Dordogne avec des chiffres, pas trop, mais quelques chiffres quand même des personnes qui touchent aujourd'hui dans le département, le RSA. Ce sera tout à l'heure, Mireille Volpato, 10h sur le 96.1. À suivre ensuite, à la mi-journée, l'édition d'info, suivi des affreux jojo jusqu'à 13h. Et ensuite, 13h, 14h, comme chaque mardi, boule à facettes, avec quelques tubes ou chansons oubliées des années 80 et un peu 70. Terminons avec un interprète, auteur, compositeur de notre secteur, hein, Ribéracois, Vertéacois, Lilaï. Le voici avec ses fameux Promenoirs, enregistrement réalisé dans nos studios à l'occasion d'une émission Lilaï que vous retrouvez régulièrement à la médiathèque Jean Roux, également de Ribérac.

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1: Bonjour à tous, c'est Clément et aujourd'hui on se retrouve pour vos idées de sortie. Ce samedi 30 mai à 21h à Boron, c'est soirée théâtre organisée par le Boron Comedy Group. C'est 8€ pour les adultes et gratuit pour les enfants de moins de 12 ans. La réservation est conseillée au 09 72 97 17 88, mais aussi au 06 75 80 51 53. Dimanche 31 mai à la salle des fêtes de Villetouré, c'est repas grillade. À partir de midi, au menu, c'est salade périgourdine, rôti de bœuf, pommes de terre sarladaise, fromage, dessert et vin complet. Le prix est de 24€, repas plus thé dansant, et pour les enfants, c'est 12€. Spécial fête des mères, animation musicale croque-musette à partir de 14h30, thé dansant seul 12€ avec boisson et pâtisserie offerte. C'est proposé par le comité des fêtes de Villetouré, fête des mères, réservation par SMS au 06 38 11 53 87. Dimanche 31 mai à la Tour Blanche Cercle, vide-grenier au moulin à vent des Terres Blanches. Pour vous y installer, c'est 2€ le mètre. Plateau repas à 15€ et pour les moins de 10 ans à 5€. Entrée grillade, frites et dessert. C'est organisé par les Amis du Moulin. Et pour réserver, c'est 06 66 24 24 91 pour le repas et 05 53 91 50 77 pour le vide-grenier. Vendredi 12 juin, Mégaloto à l'espace culturel de Ribérac à 20h45. Organisé par le club de rugby de Ribérac et animé par Lyonnais. Avec de nombreux lots à gagner comme 2 500€ de lots et de cartes cadeaux, 4 colis de viande, 4 corbeilles de fruits et 4 plateaux de fromage. Les tarifs sont 8€ la plaque de 6, 10€ la plaque de 8, 12€ la plaque de 10 et 15€ la plaque de 12 cartons. Avec bien sûr restauration sur place, sandwich, buvette, pâtisserie et café. Samedi 13 juin à 21h, c'est le retour du théâtre à Boron, organisé par le Boron Comedy Group. Les tarifs sont 8€ pour les adultes et gratuits pour les enfants de moins de 12 ans. La réservation est conseillée au 09 72 97 17 88, mais aussi au 06 75 80 51 53. Et voilà, c'était vos idées de sortie. Pour retrouver toutes ces informations, c'est sur le site internet de Liberté FM. Et si vous aussi vous organisez une manifestation et que vous souhaitez la faire diffuser sur nos antennes, c'est à contact@libertefm.fr. Et sur ce, je vous souhaite de passer une très bonne journée.
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0: Besogne, le magazine du Conseil départemental sur Liberté FM. Bonjour, bienvenue dans ce magazine. Au sommaire, le RSA. Mireille Volpato a fait une présentation à l'Assemblée départementale. Mireille Volpato, vice-présidente chargée de la solidarité et de l'enfance. Je vous propose d'écouter son intervention. Mireille Volpato.
1: C'est le bilan de l'année 2025 des aides individuelles à l'insertion et des actions collectives socio-éducatives. Les aides individuelles visent à apporter

véhicules. Les actions collectives socio-éducatives s'adressent, elles, aux personnes en grande difficulté économique et sociale. Traitées et réalisées, elles sont portées par les travailleurs sociaux du département, souvent en partenariat avec la CAF et la MSA, et elles prennent la forme d'ateliers réguliers sur des périodes de 3 à 9 mois autour de problématiques très sociales telles que l'isolement, la souffrance psychique, la mobilité, la santé ou d'autres problématiques. En 2025, 9 projets ont été mis en œuvre pour un coût total modique de 4 918,71 €, dont 2 747,89 € à la charge du département, et 89 personnes ont pu en bénéficier. Donc il est proposé de prendre acte du bilan de ces aides individuelles et des actions collectives pour l'année 2025. Ce document, le programme départemental d'insertion, sera complété au mois de juin par le pacte territorial pour l'insertion, qui est l'engagement partenarial de nos différents partenaires, notamment institutionnels, sur les priorités qui sont édictées par ce programme départemental. Alors, avant de débuter sur la présentation de ce document, je voudrais adresser mes remerciements. Les remerciements au pôle RSA, notre service qui gère le RSA et l'insertion, et notamment Isabelle Blanchemanche et Emmanuel Sujargeau, qui ont piloté ce projet depuis 2 ans. Remercier également les cabinets ASDO et Force Recherche Sociale qui nous ont accompagnés sur la démarche participative, et puis tous les acteurs qui ont participé, les actrices qui ont participé à cette démarche de co-construction, puisque ce programme départemental est le fruit d'une réflexion partagée avec tous les acteurs de l'insertion sur ces 2 années, avec, en termes d'acteurs, des associations, des institutionnels, des allocataires, des élus, puisque certains d'entre vous y ont participé, des agents du département, très impliqués dans leur mission, et je les en remercie et les salue, et puis, effectivement, sur des rencontres insertion, sur des ateliers territoriaux qui ont été déclinés sur l'ensemble des territoires, et puis sur un séminaire qui a partagé un petit peu toutes les conclusions pour édicter les priorités que nous donnerions sur cette politique d'insertion. Alors, le programme départemental est un cadre qui est fixé par la loi, c'est une obligation de le renouveler régulièrement pour présenter la politique d'accompagnement qui est menée, les besoins en insertion, l'offre qui est affectée sur tout le territoire, ainsi que les orientations et les priorités du département sur l'insertion des allocataires du RSA. Le cadre, de référence du programme départemental d'insertion, les cadres de référence, c'est d'abord l'emploi et l'activité, et notamment la privation totale ou partielle d'emploi, ou bien l'emploi non rémunérateur. C'est également le cadre de référence la pauvreté, avec une augmentation très forte de la pauvreté depuis, qui est la plus forte depuis 30 ans. Aujourd'hui, au niveau national, il y a 14,5% de la population française qui est en situation de pauvreté, c'est-à-dire plus de 10 millions de personnes. Et cela représente en Dordogne un pourcentage qui est supérieur encore, qui est de 16%, avec 70 000 personnes qui sont considérés comme pauvres ou très pauvres. Et puis le cadre de référence de l'insertion, c'est la solidarité. La solidarité en termes de valeurs et de principes fondamentaux qui est au cœur de notre action publique. Cette solidarité, elle vise à garantir l'égalité, c'est-à-dire la répartition équitable des ressources de tous les citoyens d'un pays, qui vise à assurer la justice et la cohésion sociale et la protection des plus vulnérables par l'ensemble de la société. C'est effectivement une politique publique qui est un rempart contre la pauvreté, mais qui est aussi un ciment de notre société. Sans solidarité, il y a une décohésion sociale importante et qui est un risque majeur aujourd'hui. Effectivement, le RSA, c'est une allocation qui a été mise en œuvre pour faire face à la pauvreté. Ça fait la suite du RMI qui a été créé en 1988 par Michel Rocard, qui a été créé dans un contexte de chômage de masse et de chômage longue durée pour procurer aux personnes exclues de l'indemnisation du chômage un revenu minima. C'est donc de la protection sociale
et

0: un filet de sécurité pour les personnes. Il représente toujours 40% d'un SMIC, que ce soit en 88 ou en 2024. On n'a pas bougé sur ce taux, en fait, de 40% du SMIC. La transformation du RMI en RSA a mis plus fortement l'accent sur l'insertion. Non, tu peux rester sur la première, merci. Sur l'insertion vers l'emploi et moins sur le volet social, et a fait porter beaucoup plus la responsabilité individuelle des personnes sur l'accès à l'emploi que sur la responsabilité collective de la société dans leur situation. Et donc, cela malgré souvent une dégradation du monde du travail. Alors, merci. Voilà. Donc, simplement à titre indicatif, les composantes de la pauvreté, puisque c'est le cadre de référence majeur du RSA, la pauvreté, il y a deux formes de pauvreté, la pauvreté monétaire et la pauvreté matérielle et sociale. Alors, la pauvreté monétaire, vous savez que on part du niveau de vie médian, c'est-à-dire effectivement combien 50% qui correspond à 50% du niveau de vie de la population française, qui est de l'ordre de 2028 euros en 2024. Nous sommes appuyés sur les chiffres de l'INSEE pour être sûr d'avoir des bons chiffres. Il faut savoir que quand même 50% de la population est en dessous de ce revenu au niveau de la France. Et le seuil de pauvreté est fixé à peu près à 1200 euros. Pour une personne, le RSA, lui, est 50% inférieur à ce seuil de pauvreté, puisque aujourd'hui, il est de 568,94 € pour une personne seule, déduit le forfait logement. Ça, c'est la pauvreté monétaire. Et la pauvreté matérielle et sociale, et c'est souvent les associations humanitaires ou caritatives qui nous alertent là-dessus avec une augmentation de cette pauvreté matérielle et sociale, c'est comment on peut, édicter des critères qui disent cette personne ne va pas pouvoir s'en sortir sans revenu ou sans un minimum d'aide. Alors dans ces critères, vous en reconnaissez beaucoup, comment être en capacité de s'acheter des vêtements neufs, être en possession de paires de chaussures en bon état, de pouvoir avoir accès à Internet, qui est indispensable aujourd'hui, de n'avoir aucun impayé de loyer, de crédit ou de facture d'électricité, d'eau ou téléphone. Et nos services sociaux sont effectivement, et les CCAS sont souvent très sollicités parce que les personnes ne peuvent pas payer leurs factures. Et je crois qu'avec l'augmentation de l'essence et de l'énergie qui est en train de se produire, on va avoir un fort facteur et une forte demande par rapport aux personnes qui ne pourront pas assurer, non seulement les travailleurs, mais les gens qui sont déjà pauvres ne vont pas pouvoir assurer leur fin de mois à ce niveau-là et payer leurs factures. Il y a également comment on peut chauffer son logement à température correcte, ce qui n'est pas le cas pour énormément de gens aujourd'hui, et comment consommer des protéines tous les jours dans ces indicateurs, et c'est extrêmement compliqué pour une grande partie de la population. Voilà. Donc, ça c'était pour rappeler à quoi sert le RSA. Et le RSA, qu'est-ce que c'est? Ce sont deux volets en fait. C'est une allocation qui est sous la responsabilité donc département et un accompagnement. L'allocation, dont je vous le disais tout à l'heure, elle est pour une personne seule sans ressources de 568,94 €, hors déduit le forfait logement. Elle est subsidiaire, c'est-à-dire que c'est à défaut d'autres revenus ou d'autres allocations. C'est le principe de subsidiarité. Elle est différentielle, c'est-à-dire que sont prises en compte toutes les ressources du foyer. C'est pris par foyer. Un foyer peut être une personne. Toutes les ressources sont prises en compte et elle est dégressive, c'est-à-dire qu'effectivement, dès qu'une ressource rentre dans le foyer, l'allocation baisse. Ça, c'est le principe du RSA. C'est une allocation qui est aussi extrêmement complexe à mettre en place et à suivre, et notamment par la CAF, puisque c'est la CAF qui est notre organisme payeur pour l'allocation. Le plafond de ressources à titre indicatif pour une personne pour percevoir le RSA, si une personne a plus de 646 € de ressources, elle ne pourra pas percevoir le RSA. C'est peu.
1: Quand on regarde ces chiffres, oui. S'interroge peur, sérieusement, hein. Parce que...
0: Ça fait peur.
1: Qui est-ce qui vit avec 568 euros par mois? Qui couvrira le prix d'une pension, cela? C'est ridicule.
0: Oui, ils n'y ont pas droit, à moins d'être parmi pauvres. Il y a 19%, alors que la population, normalement, c'est 16% en Dordogne. Pour les jeunes, c'est 19%. Donc, effectivement, c'est l'allocation. Après, c'est un accompagnement. C'est-à-dire, c'est formalisé dans un contrat, ce qu'on appelle le contrat d'engagement réciproque, qui est formalisé soit par le département, soit par France Travail, et depuis la loi pleine, notamment depuis la loi plein emploi. C'est un engagement de retour vers l'emploi des personnes, principalement, hein, depuis la loi plein emploi. C'est aussi un contrôle. Il faut savoir que c'est l'allocation qui est la plus contrôlée en France, le RSA, notamment par la CAF et par les conseils départementaux eux-mêmes. Je vous montrerai les chiffres tout à l'heure. Dans le contrôle, ça va porter sur d'éventuelles fraudes avec la récupération d'indus ou des sanctions sur les démarches d'insertion, et tous les élus qui font partie des équipes pluridisciplinaires le voient bien, puisque si les personnes n'ont pas, ou honoré, comme tu veux, ouais, comme plutôt le mot, leurs engagements, elles peuvent être sanctionnées d'une perte du RSA pendant un mois, deux mois, trois mois, etc. Hein. Et puis, il y a aussi donc le RSA, c'est aussi une politique d'insertion qui est obligatoire pour les départements, mais qui n'ont aucune obligation de moyens pour la mettre en œuvre. On n'est pas obligé de mettre un centime, si on veut, dans une politique d'insertion. Mais par contre, l'État nous demande des résultats. Donc c'est un peu compliqué des fois, hein. Bon, c'est aussi, je dirais, l'allocation qui est la plus stigmatisée en France. Parce que l'allocation logement est peu stigmatisée, l'allocation familiale non plus, les autres allocations AIS, ce qu'on appelle, sont peu stigmatisées, mais le RSA, c'est l'allocation qui est la plus stigmatisée. Alors, quelques chiffres, donc, le nombre de foyers allocataires du RSA au 31 décembre, donc c'était 9143 foyers. Ce qui représente à peu près 12 000 allocataires, puisqu'un foyer peut comprendre deux personnes. Et en termes de bénéficiaires, c'est-à-dire enfants inclus, ça représente à peu près 18 000 bénéficiaires, c'est-à-dire 18 000 personnes qui, en Dordogne, survivent grâce à cette allocation. C'est beaucoup pour la Dordogne. Hein. Donc le montant de l'allocation versée en 2025 était de 64 millions d'euros. 700 112 versés par le département. Alors le RSA majoré, c'est ce qu'on appelait autrefois l'API, c'est-à-dire ce sont pour les parents seuls, généralement les femmes d'ailleurs, avec des enfants de moins de 3 ans. Donc là c'est 8 millions d'euros pour l'an passé. Alors je vous parlais de contrôle tout à l'heure. Alors la CAF contrôle sur l'ensemble des prestations l'année dernière a contrôlé 8200 personnes ou dossiers. Sur les fraudes qualifiées au RSA, il y en a eu 157 en 2024 et en 2025, selon Madame Audier, directrice de la CAF, il y a eu uniquement 0,5% de fraudes qualifiées sur l'allocation RSA en Dordogne, ce qui est très peu, très très peu. Alors après, sur les autres procédures, c'est assez mineur également. Alors, le RSA, c'est quoi? Ce sont surtout des personnes. Ce sont des personnes qui touchent l'allocation. Donc, dans le dossier, vous l'avez, il y a deux portraits de familles, de foyers qui perçoivent l'allocation. Il y a notamment un portrait d'un couple qui sont parents de deux enfants. Le monsieur était artisan. Son entreprise a été mise en liquidation judiciaire. Il s'est retrouvé en situation de surendettement. Donc, ils ont demandé, au bout du bout, le RSA. Et puis, ça a entraîné la séparation du couple. C'est madame qui a eu les enfants à charge. Monsieur, n'ayant plus de revenus et des problèmes de santé suite à cette faillite, puisqu'il avait aussi 55 ans. C'est madame qui fait quelques heures d'aide à domicile auprès des personnes âgées. Donc elle touche le RSA avec du RSA différentiel parce qu'elle a un peu d'activité, mais elle ne peut pas suffisamment parce qu'il faut bien qu'elle s'occupe aussi de ses enfants dont un est en difficulté. Et ils sont inscrits à France Travail, mais voilà, 55 ans, charge d'enfants, problème de logement, ils ont énormément de difficultés à pouvoir rebondir. Donc ça, c'est un profil de personne qu'on retrouve très régulièrement. Et puis, on a un autre portrait d'allocataire, on a choisi volontairement des familles, hein. Notre portrait d'allocataire, c'est Monsieur V. Ça nous rappellera les étangs de hier, peut-être. Monsieur V est maraîcher en agriculture biologique. Il est installé dans le nord du département avec sa compagne et leurs trois enfants scolarisés. Il fait partie des 1427 fermes bio du département. Ses ressources n'ont cessé de décroître depuis 2020 sous l'effet conjugué de la baisse des aides de la PAC et des effets de l'inflation, qui ont augmenté bien sûr, comme la plupart des agriculteurs, l'augmentation des charges et un recul des ventes. Et depuis 2025, malgré une légère amélioration et un accompagnement du département, du service agriculture du département, la famille est contrainte de déposer une demande de RSA parce qu'il ne s'en sortait plus. Voilà, ce sont deux profils de personnes qu'on retrouve régulièrement au niveau du conseil départemental et qui sont suivies et accompagnées. Alors,
1: Excusez-moi. Pour les familles, elles en reperçoivent combien? Ça dépend du nombre d'enfants, oui.
0: Ça dépend de leurs ressources. À elles, combien elles perçoivent éventuellement de ressources. On enlève toutes les ressources possibles qu'elles puissent avoir. Et au bout du bout, pour une personne seule, ça peut être 560 €. Plus un enfant, plus deux enfants, plus trois enfants. S'il y a trois enfants, je crois que c'est dans l'ordre de 1200, à peu près 1200 €. Hein. Ça fait pas beaucoup quand même. Hein.
1: Ouais.
0: Voilà. Non, c'est pas un choix pour les personnes d'être au RSA. Hein. C'est pas un choix. C'est une contrainte. Alors, le programme département d'insertion nous demande de faire un bilan par rapport à l'évolution des différents paramètres qui constituent ce programme et cette politique. Donc, là, on va voir simplement les principales évolutions depuis 2011, puisque le dernier est daté de 2011. Hein, donc, on a un certain nombre d'années pour voir l'évolution qu'il y a eu. Et la principale évolution, je dirais, c'est l'explosion des travailleurs modestes. L'explosion des travailleurs modestes et des travailleurs pauvres. Ce sont deux catégories qu'on va retrouver. C'est-à-dire que si vous voyez en bleu, c'est ce qu'on appelle le RSA seul. Et c'est relativement constant. Hein, on passe de 8770 à 9278 foyers. En 13 ans, il n'y a pas une grande variation. Par contre, les personnes qui touchent la prime d'activité, c'est-à-dire ce sont des gens qui travaillent, qui n'ont pas droit au RSA parce qu'ils ont des revenus supérieurs au RSA, ceux qui touchent la prime d'activité sont passés de 3228 en Dordogne à 31500 personnes. C'est des gens qui sont soit au SMIC, soit qui ont un revenu, mais qui est supérieur à 649 €, en fait. Donc, ce qu'on peut voir, c'est que ça, c'est une subvention, en fait, au salaire bas et au bas salaire, par les collectivités et par la société en général. C'est-à-dire que le travail ne paye plus assez aujourd'hui, donc il faut compenser ce travail, et c'est la société tout entière qui compense ces bas salaires, c'est ce travail non rémunérateur.
1: Vous avez dit qu'il y en a 30 000 en Dordogne qui pourraient...
0: 31 500 en 2024. C'est les chiffres de 2024. Et ça augmente d'année en année.
1: Cette prime s'ajoute au salaire des...
0: Oui.
1: Il s'agit de personnes qui travaillent, là.
0: Ce sont des personnes qui travaillent. Et qui ont revenus supérieurs à 649 €. C'est-à-dire que ça peut être du temps partiel du temps complet.
1: Des gens qui sont à mi-temps.
0: Oui, mais c'est des gens au SMIC aussi. C'est des personnes au SMIC. On n'augmente pas le SMIC, mais on donne de la prime d'activité. C'est ça. C'est-à-dire qu'en fait, les salaires n'augmentent pas suffisamment. On n'arrive plus aujourd'hui à avoir un salaire suffisant pour être, je dirais, dans la faculté de vivre correctement. Donc ça, c'est une des premières évolutions.
2: Voilà pour cette première partie, puisqu'on écoutera la semaine prochaine Mireille Volpato pour parler cette fois de l'insertion dans cette présentation de ce dossier particulièrement complexe mais complet de la situation sociale dans le département. Ainsi s'achève ce rendez-vous. Merci de votre fidélité. Restez avec nous sur le 96.1. À la semaine prochaine.

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0: Bonjour, ma petite sélection télé pour ce mardi 26 mai sur France 2. Déjà un nouveau numéro de Rendez-vous en terre inconnue, désormais présenté par Laurie Tillman. Elle emmène cette fois le comédien belge Stéphane De Groot au Brésil, dans le sud de l'Amazonie. On va voyager également sur TF1, mais le programme sera totalement différent. Nouvel épisode ce soir de Koh-Lanta, les reliques du destin, présenté par Denis Brognard, bien sûr. Scène de ménage, cap sur la Bretagne, c'est votre soirée sur M6 avec notamment Gérard Hernandez. Sur TF1 série film Camping Paradis, série avec l'incontournable Laurent Ournac. Sur W9, État de choc, magazine présenté par Stéphane Carpentier sur le thème USA quand la prison rend fou. 90 minutes enquête, magazine présenté par Tatiana Silva sur TMC. Au programme Saint-Tropez, un été avec les gendarmes les plus connus de France. Et puis Rideau de fer, l'occupation soviétique, série documentaire à découvrir sur Arte. Au lendemain de la Seconde Guerre mondiale, l'URSS a imposé son modèle en Europe centrale et orientale. Bonne soirée télé.
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0: Divertimento, ce matin, bonjour Christian.
1: Bonjour Natacha.
0: Alors, on va parler un peu, on va les faire partir au soleil un peu, avec des voix chaudes.
1: Très bien, on en a besoin.
0: On en a grand besoin, bien sûr. Allez, on va commencer par... en plus, je trouve que c'est bien parce que ça permet à la radio de diffuser des chanteurs qu'on n'entend pas souvent.
1: Absolument, c'est vrai. Voilà. Ça fait découvrir de nouvelles musiques.
0: Ou des anciens chanteurs.
1: Des anciens chanteurs,
0: qu'on n'écoute plus.
1: C'est vrai.
0: Voilà. Alors, on va commencer par un monsieur, oui, va vous ramener plein de soleil. Il est très, très connu dans son pays, mais aussi en France, c'est Paco Ibáñez. Alors, comment vous dire? Il est né le 20 novembre en 34 à Valence, Espagne. C'est un chanteur espagnol engagé, mais surtout libertaire.

0: temps de l'hiver 39 en passant par le camp de concentration d'Argelès-sur-Mécan. Et aussi, l'année suivante, Paco est envoyé à la ferme de sa mère, dans la commune d'Andoune, à quelques kilomètres de Saint-Sébastien, où il vit là jusqu'à l'âge de 14 ans, s'imprégnant de la langue basque. Sa mère, Josefa, d'origine basque, elle et ses quatre enfants, retournent au pays basque espagnol, où ils se cachent avec toute sa famille, bien sûr, pour essayer de finir correctement la période de guerre. En 48, ils passent clandestinement la frontière et pour retrouver le père qui, lui, est à Perpignan. Voilà, j'ai à peu près... Alors, Ibáñez, bien sûr, lui, il va monter à Paris puisqu'il a commencé à chanter. Et c'est ce que nous allons découvrir, c'est-à-dire qu'en décembre 1969, à l'Olympia, il chante pour la première fois en public la mauvaise réputation, qu'on appelle maintenant traduite en espagnol de la mauvaise réputation de Brassens, interdite en Espagne jusqu'en 1971. Il quitte l'Espagne en 71 et en 73, il lui est interdit de chanter dans son pays natal. Voilà, Christian. Je crois qu'on a fait à peu près le tour de ce chanteur qui a une voix belle et bien chaude.
1: Parfait, ben on va tout de suite l'écouter avec Como Tú.

0: dont on aimerait encore avoir dans les oreilles et sur les antennes de radio la voix magique de ces gens-là. Ils ont une profondeur. Et la dame qui suit, elle aussi, a une grande profondeur de son. Nous allons réécouter Amalia Rodriguez, la grande, toujours la grande. Il y a eu beaucoup hein, de chanteuses espagnoles, mais je vous ai ramené celle-ci. Je vous en ramènerai d'autres, vous verrez. Elle est née le 23 juillet 1920 à Lisbonne, au Portugal, et elle est partie retrouver les anges à Oaxaca le 16 octobre 1999, à l'âge de 79 ans. Elle est là-bas, à Lisbonne. Cette chanteuse portugaise excelle dans le fado. Pour certains, d'ailleurs, sans elle, le fado n'aurait jamais été relevé. Amalia Rodriguez, elle est née à Lisbonne, dans un quartier très très pauvre, en 1920, je vous disais. Elle était la cinquième des neuf enfants d'une famille modeste. Quand ses parents ne trouvèrent plus de travail dans Lisbonne, ils déménagèrent vers la ville de Fundão. Mais Amalia reste avec ses grands-parents. À 9 ans, sa grand-mère l'envoie à l'école, mais voilà. À ses 12 ans, elle doit interrompre sa scolarité car elle habite dans les quartiers les plus pauvres de Lisbonne. Alors là, elle cherche un petit travail. Et là, elle trouve, bien sûr, par rapport à son âge, elle emballe des gâteaux. Puis à 14 ans, ses parents décident de retourner vivre à Lisbonne. Elle choisit alors de vivre avec eux. Mais ce n'était pas comme chez ses grands-parents, bien sûr. Amalia devait aider sa mère et devait supporter son grand frère qui lui était très, très autoritaire. À 15 ans, elle vend des fruits dans une zone commerciale, un marché populaire pas loin de Lisbonne, à Santo Antônio de Lisboa, et en 1936. Puis, bien sûr, elle s'inscrit dans un concours. Le concours pour la Primavera, pour montrer son talent. Et là, elle va discuter la première place avec un fado. Et depuis, ma foi, elle reste la plus belle femme qui a pu porter la voix du fado, la plus belle voix d'une femme. Chaude, s'il en est une, n'est-ce pas, Christian?
1: Absolument.
0: Alors, on a choisi quoi? Amalia Rodriguez. Mourir pour toi, le texte de Charles Aznavour, c'est ça? Je ne suis pas trompée. Non, c'est ça.
1: Eh bien, on va l'entendre justement chanter en français, ce « Aïe, mourir pour toi ».

Quelle jolie voix, mon Dieu. Elle nous ramène du soleil dans les studios et j'espère du soleil aussi dans vos maisons pour cette matinée un peu grisouille. Alors, celui que j'ai amené, ben, il va pas être tout seul. Mais vous savez, j'ai l'habitude de l'amener souvent à la radio parce que je l'aime beaucoup. C'est Yuri Buenaventura. Alors lui, de son vrai nom, Yuri Bedoya, c'est un chanteur colombien. Bien sûr, soleil encore. Il est né à Buenaventura, hein, le 19 mai 67. Alors, bien sûr, lui, sa biographie, ça serait trop long. Si je me mettais à vous dire la biographie de chacun, il faudrait une émission par chanteur. Donc, je fais un petit résumé. Mais lui, c'est bien dans la ville populaire qu'il est né, à Buenaventura, que Yuri Bueda est né, donc, ce 12 avril 61. Si on lui présentait... On pouvait pas dire exactement ce qu'il allait faire parce qu'il était il avait beaucoup de cordes à son arc, voilà. Et il a repris beaucoup de chansons françaises aussi, notamment le fameux Ne me quitte pas de Jacques Brel. Moi, j'ai choisi un autre morceau. Ah, alors là, il est pas tout seul, hein. Justement, je me suis fait tout petit, Brassens encore. Justement, je voulais lier les auteurs français avec ce que les gens peuvent en faire, preuve qu'ils avaient beaucoup de talent, tous ces gens-là. Il est avec Zaz, et alors on les écoute.

Alors, vous avez vu, Christian, ça remue bien. Ça nous fait rentrer du soleil dans la maison. Ah, oui. Ils ont tous les deux de belles voix, hein, autant Zaz que lui. Alors là, c'était un mambo. Tout à l'heure, on finira l'émission avec le tango. Mais avant, j'avais très envie quand même de vous ramener Paco Ibáñez avec La mauvaise réputation, chantée par ses soins, écrite par Monsieur Georges Brassens.

0: Nous allons laisser maintenant la parole au tango. Parce que le tango, il y a quelqu'un qui a, un poète qui a dit « La vie est un tango », disait le poète. Et le tango, ben, c'est la vie. Il est émotion, il est tendresse, il est amour, il est bonheur. Mais peut-être aussi tristesse, douleur et passion. On va terminer l'émission avec un choix que j'ai ramené. C'est un disque sur les tangos. Christian va vous l'annoncer. On va finir l'émission. C'est pour ça qu'on va en profiter pour se dire au revoir et puis pour se dire à la semaine prochaine avec un autre divertimento. On verra.
1: Eh bien, on écoute Café 1930.
0: Et merci, Christian.
1: Merci à vous.

Bonjour et bienvenue dans Douceur Féminine sur Liberté FM, 96.1 pour la fréquence et libertéfm.fr pour le site internet incontournable. Cette semaine, on va parler des crampes et plus précisément de celles nocturnes, notamment dans le mollet, qui peuvent être très douloureuses. Alors on commence souvent, vous le savez, dans cette émission par les incontournables remèdes de grand-mère. Alimentation équilibrée pour les prévenir et les soulager et la bonne hygiène de vie. Mais on voit ça plus en détail. Car phénomène extrêmement douloureux, les crampes nocturnes sont fréquentes chez les adultes et leur incidence augmente avec l'âge. Preuve en est, tenez-vous bien, jusqu'à 70% des personnes de plus de 65 ans en souffrent. Les mollets sont les plus fréquemment touchés, suivis par les pieds et les cuisses. Par ailleurs, 30 à 50% des femmes enceintes déclarent aussi avoir ces crampes nocturnes, en particulier au deuxième et au troisième trimestre de grossesse. Alors on rappelle qu'elles sont le plus souvent bénignes. Les crampes nocturnes peuvent être souvent liées à la fatigue musculaire, l'hydratation insuffisante, une mauvaise circulation sanguine, la grossesse dont on parlait il y a quelques instants, des carences en minéraux, des affections chroniques comme le diabète, une hypothyroïdie, une maladie rénale ou encore la prise de certains médicaments. Car les diurétiques, les laxatifs, les traitements contre le cholestérol, comme les statines, augmentent ce risque de douleurs musculaires et donc de crampes. Alors les incontournables remèdes de grand-mère qu'on aime bien, parce que la plupart sont quand même très efficaces. Savon Marseille, vinaigre de cidre, rousse, oui. S'ils ne sont pas toujours validés scientifiquement, on le sait, certains remèdes de grand-mère se révèlent pourtant très efficaces pour lutter contre ces crampes nocturnes. Alors tout d'abord, le fameux glisser de morceaux de savon de Marseille sous les draps qui prévient les crampes nocturnes. Même si ce remède populaire ne repose sur aucune preuve scientifique, force est de constater qu'il fonctionne chez certaines personnes. C'est ce que rappelle une docteure en pharmacie. Et que dire du vinaigre de cidre, riche en minéraux, notamment au potassium, qui calmerait les spasmes musculaires et la nervosité. On peut en mettre quelques gouttes dans la main et se frictionner les jambes avec, ou en diluer une cuillerée à café dans un verre d'eau tiède avant d'aller se coucher. Riche en potassium, il aiderait ainsi à équilibrer les électrolytes. Et puis les incontournables huiles essentielles qui aident à détendre les muscles et à faciliter la circulation sanguine. La lavande officinale ou le lavandin dilué dans un petit peu d'huile d'arnica sont très apaisants. En cas de crampes plus intenses, vous pouvez recourir à la golterie couchée ou odorante, connue pour l'effet antalgique, antispasmodique ou légèrement fluidifiant. Et puis, il reste l'incontournable phytothérapie, qui est une alliée précieuse dans la lutte contre les crampes nocturnes. On peut en prendre ou prendre des plantes reminéralisantes comme la prêle en poudre, ou bien des plantes circulatoires comme l'hibiscus ou la vigne rouge. Et puis le rooibos, aussi appelé thé rouge, riche en minéraux, fer, potassium, magnésium et plasticité contre les crampes.

Alors après avoir parlé de la santé et donc de la forme, on parlera un petit peu psychologie avec des signes qu'un homme est mentalement faible et qui explique souvent que ça peut finir par épuiser un couple. Ici. Mais bien évidemment, dans Douceur Féminine, on vous trouvera quelques petits remèdes. Vous allez voir. Et par exemple, pourquoi pas la musique? Avec tout de suite le talentueux et regretté Michael Jackson. J'adore ces titres. Gone Too Soon.

Michael Jackson dans Douceur féminine avec ce très bel hommage, hein, Gone Too Soon, parti trop tôt pour toutes les personnes qui sont parties bien évidemment trop tôt. Avec un magnifique clip à l'appui d'ailleurs. Hein.

si vous venez de nous rejoindre, vous êtes en douceur féminine et à l'écoute de Liberté FM 96.1 pour la fréquence et libertéfm.fr pour l'écoute par internet. Alors après avoir parlé de santé, on va parler un peu de psychologie, car vous le savez sans doute, hein, on rencontre bon nombre de ces couples. Alors je vous lis tout de suite, je vais parler des hommes, mais il est bien évident qu'il y a des femmes, hein, qui sont également comme ça. Dans beaucoup de couples, ce n'est pas une grosse dispute souvent qui abîme la relation, mais une série de petites lâchetés quotidiennes, décisions évitées, émotions tues, projets toujours repoussés. La psychologie parle ainsi de faiblesse mentale ou de manque de caractère, de dynamique qui finit souvent par user le ou la partenaire. Et j'insiste bien. Alors nous, on va parler des hommes, car on parle d'hommes mentalement faibles. Il ne s'agit pas d'une insulte, hein, sachez-le, ni d'un diagnostic psychiatrique, rien à voir, mais d'un ensemble de comportements plutôt, qui souvent d'ailleurs sont récurrents. En croisant plusieurs travaux de vulgarisation psychologique, c'est un site anglais, Small Business Bonfire, eh bien il faut savoir que souvent, dans ces différentes situations, on retrouve des signes forts qui reviennent régulièrement et sans cesse. Alors il faut comprendre ces signaux, puisque ça aide à différencier une petite période de désaccord au sein d'un couple avec quelque chose qui va plomber le couple sur la durée. Alors le premier indice, c'est l'évitement du conflit. Là en général, la personne fuit toute discussion, un petit peu tendue, quitte à balayer les problèmes sous le tapis. C'est ce qu'on dit régulièrement. Deuxième signe, l'agréabilité excessive. En effet, vous entendez toujours le mot « oui », même quand ça vous blesse, enfin quand la personne est blessée, juste pour ne pas déplaire. Troisième point, vous avez du mal à exprimer des émotions ou vous gardez tout pour vous, ce qui va alors créer une distance très froide. Quatrième marqueur, c'est la surdépendance aux autres. En fait, la personne demande quoi faire dans sa journée. Voilà, tout simplement. Comme si, en fait, elle ne se faisait pas confiance à elle-même. Cinquième point important, il ou elle supporte très mal le jugement. Un déménagement, un nouveau travail, un simple imprévu. Et alors là, c'est le déstabiliser durablement. Sixième point, rapidement submergé par un stress, comme par exemple à l'approche d'un week-end lorsqu'il faut l'organiser et donc le faire participer. Là, souvent, c'est la panique. Autre point, aucune ambition claire, aucun objectif qui donne ainsi l'impression de laisser passer la vie. Et puis, bien évidemment, au bout de tout ça, souvent, c'est l'ultime résolution, c'est la faible estime de la personne, qui est souvent d'ailleurs le noyau, puisque c'est parce que la personne se dévalorise, qu'elle se compare sans cesse aux autres et se voit donc comme moins bien que tout le reste des personnes. Alors comme je parle de ces messieurs, mais que bien évidemment ces situations peuvent aussi être adaptées aux femmes, il faut savoir que là, dans le cas précis des hommes, beaucoup de femmes se retrouvent alors en position de coach, de psy et même parfois de maman. Elles vont gérer les conflits, porter les décisions, rassurer en permanence, une charge mentale, vous l'aurez compris, émotionnelle, et qui dit émotionnelle dit forcément fatigue. Ressentiment, voire même perte souvent de désir, parce que tout ça est lié, il est difficile d'admirer un partenaire qui ne semble jamais tenir debout tout seul. Alors oui, messieurs, je vous l'accorde, et c'est sans doute pour ça, en toile de fond souvent, on retrouve la manière dont l'éducation vous a été faite. Interdiction de pleurer, injonction à être fort, critique dès qu'ils osent s'affirmer. Résultat, mais attention, certains hommes et certains hommes seulement n'ont jamais appris l'assertivité ni la gestion du stress et leur manque de caractère actuel vient souvent de là. Sans remise en question, la dynamique se répète de relation en relation. Alors vous allez me dire, comment réagir et peut-on changer? Ben oui, évidemment, et ça, on le voit dans quelques instants.
Et nous, tout de suite, la touche musicale, c'est avec Indochine, No Name.

Et nous, pour conclure cette émission de douceur féminine, puisqu'on parle actuellement des hommes et des femmes mentalement faibles, attention, hein, il ne s'agit pas ni d'une incide, ni d'un diagnostic psychiatrique, mais surtout d'un ensemble de comportements récurrents, on va voir comment réagir et changer tout ça surtout. Car si vous reconnaissez votre partenaire dans ce que je vous ai un petit peu décrit, l'enjeu c'est de nommer les comportements plutôt que de coller une étiquette. Dire « je me sens seule à décider » au lieu de « je suis épuisée de gérer tous les conflits ». Ça ouvre bien évidemment une porte lorsque la personne est jugée plus faible. Poser aussi des limites claires, c'est important. Proposer une aide extérieure et regarder si concrètement la personne s'engage à travailler sur elle-même. Car tout ça, ce sont des points clés. Et puis si c'est vous qui vous reconnaissez dans ces signes, la bonne nouvelle, c'est que tout le monde mérite de se sentir digne et capable. La source insiste sur le fait que la force mentale n'est pas innée, mais une compétence qui se traduit et se construit avec le temps, de la patience et de la persévérance. Et c'est souvent le début du changement.

Merci pour votre patience, votre fidélité également. Restez bien à l'écoute de Liberté FM sur le 96. Dans quelques instants, c'est la suite de vos programmes. Et nous, on se sépare avec Depeche Mode. Behind the Wheel, souvenez-vous.

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2: Soyez les bienvenus, voici votre édition de la mi-journée sur Liberté FM. Une manifestation en ce moment même au cœur de Périgueux. Une intersyndicale du secteur social se rassemble devant la préfecture et le conseil départemental pour réclamer une augmentation des salaires. Notre invité nous parlera d'une maternité heureuse. Audrey Joucla publie cet ouvrage aux éditions Stock. Et puis enfin, la météo, chaleur et canicule. Donc pour cet après-midi, la vigilance jaune maintenue jusqu'à ce soir et sûrement une partie de la semaine sur la Dordogne. Bonjour. Réunis après le mouvement du 10 mars, les organisations syndicales CFDT, CFE-CGC, CFTC, FO et Sud tirent la sonnette d'alarme contre la loi de financement de la sécurité sociale. Du sanitaire à la protection de l'enfance, elles regrettent des salaires trop bas. Entre la flambée des prix des carburants et les négociations nationales à l'arrêt depuis le 30 avril, la colère gronde. Selon leurs calculs, les grilles de salaire plongent progressivement sous le SMIC, avec comme conséquence que les métiers n'attirent plus et les centres de formation se vident. Pour interpeller les élus locaux et exiger des moyens budgétaires, un rassemblement est organisé devant le conseil départemental de la Dordogne et la préfecture depuis le milieu de matinée. Un barbecue se déroule en ce moment même. La dispersion du mouvement devrait se faire en début d'après-midi.
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2: Notre invitée à présent, Audrey Joucla, elle publie chez Stock La maternité heureuse.
3: On assiste aujourd'hui...

toute expérience. Donc on peut avoir finalement tous les récits sur justement ce qui est négatif au nom de l'hypertransparence, mais je trouve que c'est pas rendre hommage et honneur au bébé et au tout petit par rapport à tout ce qu'il nous apporte en fait. Donc je voulais redorer l'enfance et montrer que ben, pour moi aussi ça avait pas été aussi simple et qu'il y a une vraie ambivalence là-dessus, mais que la joie est un chemin. Et ça, ça me paraît essentiel. Il y a la question essentielle qui est celle du temps consacré aux enfants et du temps imparti de l'enfance, parce que c'est un temps court, c'est un temps qui, par essence, s'en va. C'est-à-dire que l'enfant, par essence, c'est celui qui s'en va. Et je trouve que, en effet, si on est tout le temps en train de comparer le temps investi par les mamans, parce que c'est quand même elles l'essentiel du temps est consacré par les mamans, pour les tout petits, pour les enfants, etc. Si on assimile ça à un temps improductif, invisible, à une succession de contraintes ou de charges, en effet, ça fait pas très envie. Et ça me paraît vraiment très important de dire que l'événement est pas forcément ce qu'on croit qu'il est. C'est-à-dire que on nous a façonné avec des aventures et des épopées auxquelles moi la première j'ai adhéré avec envie, qui sont des récits tissés d'aventures d'extérieur et de conquêtes. L'enfance, c'est pas ça du tout, c'est tout l'inverse, c'est la répétition, la routine, le domestique. Et en fait, on a des joies qui sont tout autres, mais qui sont des aventures réelles. Que ce soit évidemment la possibilité déjà de retourner en enfance, ça c'est quelque chose d'extrêmement précieux. La possibilité aussi de célébrer la nature, l'émerveillement, l'apprentissage du langage, de l'humour, et le fait d'élever un petit être humain. Et ça c'est absolument inouï. Enfin, c'est une joie profonde malgré tout, et vraiment je tiens à le souligner, malgré toutes les difficultés que ça comporte. Et c'est pour ça que dans ce livre, je voulais vraiment qu'il y ait les deux, qu'on comprenne qu'il y avait vraiment quelque chose de très dur qui m'est arrivé au début, avec mon premier enfant, où ça n'a pas été facile du tout, mais que la joie était un processus, et que comprendre en tout cas la joie du quotidien était un processus aussi. Alors les tout petits et les enfants, quand ils sont un peu plus grands, ils ont un pouvoir magique qui est celui de questionner un monde que nous on questionne plus. Ils ont un pouvoir philosophique qui est celui de s'étonner et de s'émerveiller. Ils ont la force du pourquoi avec eux, que nous on a perdu, ou alors avec lesquels on est mal à l'aise, parce qu'on voit bien qu'ils mettent le doigt sur des choses qui peuvent être dérangeantes dans la société. Et puis surtout, ils ont le monde de l'imaginaire qui est en eux et qui est absolument fantastique, qui est très artistique. Et ça me paraissait très important de souligner que, grâce aux enfants, on peut renouer avec tout ça. Et ça nous permet d'avoir un autre rapport aussi au réel. Parce que les enfants, ils sont dans le concret. C'est du très concret, mais c'est pas du terre à terre au sens péjoratif du terme. C'est-à-dire que ils nous appellent dans ce qui se passe effectivement. Et à l'heure où justement on est toujours poussé par une certaine productivité ou par une virtualité des réseaux sociaux, d'internet, de l'intelligence artificielle, des médias, etc., eux, ils sont dans une sphère qui est une sphère du réel, et ils ont une proximité en fait avec le réel qui est fascinante. Et ça, il faut le célébrer. Se mettre à hauteur d'enfant, ça veut pas dire descendre. Et ça, moi, je l'ai compris avec mes enfants. Ça m'a pris un certain temps, tous les 300 pages. Mais en effet, c'est pas se rabaisser à quelque chose. La vie maternelle, c'est pas ça. Et ça, je pense que c'est essentiel de le dire à toutes les mamans. C'est-à-dire que on n'est pas en train de faire que du linge, des courses ou des choses inintéressantes. On est au contraire plongé dans un monde, à la lisière d'un monde qui est extrêmement précieux. Et ça n'arrive qu'une fois. Alors, il y a une injonction très forte de l'enfant et de la vie avec enfant qui est l'efficacité. C'est-à-dire que notre temps étant d'autant plus compté avec des enfants, puisque le temps libre disparaît quasiment, on a cette exigence et cette discipline qui arrive forcément quand on veut faire quelque chose. Et c'est à se demander ce qu'on faisait de tout notre temps libre avant les enfants. Je pense que c'est une question que se posent tous les parents et qui traverse aussi le livre. Parce que finalement, ils nous mettent face à la durée limitée aussi de notre existence. Et toute

0: se fait en durée limitée avec des enfants, et l'écriture d'autant plus. Et ça, c'est quelque chose qui me paraissait primordial d'aborder, parce que souvent, on entend des écrivains, en effet, disserter sur les routines d'écriture, etc. Et bien, grâce aux enfants, moi, j'ai appris une chose, c'est qu'on pouvait écrire 2 heures par jour, pendant les siestes uniquement, en tout cas quand j'étais en congé parental, et que ce temps-là, il commence, il est rythmé par le babyphone, et donc, cette discipline qui est donnée par les enfants ou par le bébé qui fait sa sieste, eh ben elle est salutaire en fait. Et le conseil que j'ai, c'est finalement suivez votre idée et faites en temps limité, parce que le temps imparti, c'est un avantage. Et donc je le raconte pour ce livre qui est né dans ces conditions-là, qui était extrêmement difficile. Il n'y a pas d'inspiration à attendre, il n'y a pas de grand secret à mon sens pour écrire. Il faut du temps, et le temps imparti, quand il est limité, quand il est presque sur commande, puisque c'était mon cas, il a une exigence, il faut que ce soit bon en fait, parce qu'on n'a pas beaucoup de temps. Et donc j'ai appris à écrire autrement, à écrire dans ma tête, pendant qu'on était au parc, pendant qu'on était en poussette. Et ça, je pense que c'est un vrai conseil pour les parents qui ont peu de temps. C'est aussi de ne pas attendre d'avoir plus de temps pour faire des choses. Faisons par petits bouts, dans ce temps morcelé qui est le nôtre, mais faisons-le quand même, c'est important.
1: Merci beaucoup. Audrey Joucla, La maternité heureuse aux éditions Stock.
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1: Et cette vigilance jaune à la canicule jusqu'à ce soir, elle est d'ores et déjà annoncée encore pour demain. Il faut dire que les températures s'envolent encore, puisque 34 degrés attendus à Saint-Séverin-d'Estissac cet après-midi, 35 du côté de Castel. Températures qui seront encore identiques demain, nous dit Météo France sur le département, même si ce mardi pourrait être toutefois la journée la plus chaude de ce premier épisode caniculaire sur le département. Ça devrait commencer à changer à partir de vendredi, et puis probablement une couverture nuageuse peut-être plus dense, mais pas sûr encore, pour le week-end.
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1: Restez à l'ombre si vous le pouvez, restez avec nous à l'écoute de Liberté FM, des affreux Jojo dans quelques instants, de Boule à Facettes avec les années 80 en chanson à partir de 13h. Je vous retrouve ce soir à 19h pour le prochain journal.
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0: Bonjour, ma petite sélection télé pour ce mardi 26 mai sur France 2. Déjà un nouveau numéro de Rendez-vous en terrain connu, désormais présenté par Laurie Tillman. Elle emmène cette fois le comédien belge Stéphane De Groot au Brésil, dans le sud de l'Amazonie. On va voyager également sur TF1, mais le programme sera totalement différent. Nouvel épisode ce soir de Koh-Lanta, les reliques du destin, présenté par Denis Brognard, bien sûr. Scène de ménage, cap sur la Bretagne, c'est votre soirée sur M6 avec notamment Gérard Hernandez. Sur TF1 série film Camping Paradis, série avec l'incontournable Laurent Ournac. Sur W9, État de choc, magazine présenté par Stéphane Carpentier sur le thème USA quand la prison rend fou. 90 minutes enquête, magazine présenté par Tatiana Silva sur TMC. Au programme Saint-Tropez, un été avec les gendarmes les plus connus de France. Et puis Rideau de fer, l'occupation soviétique, série documentaire à découvrir sur Arte. Au lendemain de la Seconde Guerre mondiale, l'URSS a imposé son modèle en Europe centrale et orientale. Bonne soirée télé.
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1: Les affreux Jojo, bonjour.
2: Et ouais.
3: Bonjour.
4: Bonjour.
3: Bonjour tout le monde. Bonjour Jérôme. Bonjour Raymond. Bonjour Eric.
4: Bonjour à tous.
3: Christophe.
4: Bonjour à tous.
3: Bonjour.
2: Bonjour.
3: Bonjour Nathalie. Bonjour Narcisse. Moi c'est Laetitia. Je me présente.
5: D'accord. Moi, je sers de cible au tir à l'arc. On me met toujours une pomme sur la tête. Et ça fait un peu peur.
6: Ah, voilà. Je suis content de te voir sourire.
1: Pourquoi?
3: Oui, c'est vrai, ouais,
6: Isabelle,
3: c'est
6: elle est partie avec ma voiture, c'est pour ça. Elle revient souriant, c'est bon.
1: Bah alors, ça roule bien, les Ferrari, ou comment? Allez, la blague.
6: Allez, d'accord. Alors ça se passe dans l'armée, il y en a qui ont fait l'armée là? De moins en moins, hein?
1: Oui. Moi j'ai fait 10 minutes. Moi.
6: Alors ça se passe dans une caserne, il y a le colonel, il appelle l'adjudant, il lui fait voilà, mon adjudant, il y a un de vos, comment dire, les militaires, dont le père est décédé.
4: Et, on voit que ça fait longtemps que t'as pas
6: fait ça. Et vous allez lui annoncer ça, pendant le rapport, vous allez l'appeler et lui dire de manière à que les autres compatissent un petit peu, etc. Et donc, il s'appelle Robert Duprat, et vous allez l'appeler pour lui annoncer que son père est décédé. Bon. Et l'adjudant, il boit 3 bières, entre-temps, il se casse, il fait le rapport, il monte les couleurs, toute la compagnie est rassemblée, et l'adjudant, il arrive devant la compagnie, il dit « Compagnie, garde à vous !» Et là, impossible de se rappeler le nom du mec. Alors Olivier, il dit « ce dont le père est décédé, avancez d'un pas. »
7: Oh. Ça commence bien.
1: Très bien, impeccable.
4: Et ça me fait penser à une histoire. C'était un mec, sa femme du téléphone, il dit ça va. Il dit ben, c'est-à-dire, oui, enfin, le chat est mort, quoi.
3: Ah, c'est dommage, mais quoi, nous sommes tous mortels et chacun est pour soi.
4: Non mais ça va pas, hein, t'aurais pu me le dire autrement, je sais pas moi, t'aurais pu dire il est monté sur le toit, il a marché, il a glissé, il s'est raccroché à la gouttière, il est tombé, il est mort quoi. Ben oui, excuse-moi, et maman comment elle va? Ben elle est montée sur le toit et...
6: et vous voulez jouer avec sa baba là?
4: Oui, avec sa baba.
6: Ah, Roger Hanin.
1: Alors,
3: pourquoi voici... Roger Hanin?
6: La blague à Roger Hanin.
3: Ah bon? C'est pas vrai.
6: Ouais.
1: Roger Hanin, le mec.
3: D'accord.
1: Roger Hanin, quoi.
6: Oui, mais ici, ils connaissent que le Roger de Sancerre. Alors.
1: Alors, je vais vous donner les 5 préceptes que l'homme doit suivre pour connaître la paix et le bonheur dans son existence.
4: D'accord. Ah, ça, c'est bon à savoir.
3: Ah oui.
1: Alors, il est important de trouver une femme qui t'aide dans les tâches administratives, culinaires, domestiques, les travaux pénibles et qui est un bon emploi.
4: Ouais, j'ai trouvé.
3: Oh.
1: Il est important également de trouver une femme d'esprit ayant beaucoup d'humour qui sache te faire rire.
4: J'ai trouvé.
1: Le troisième, il est important de trouver une femme sur qui tu puisses compter, en qui tu aies confiance et qui ne te mente jamais.
4: J'ai trouvé.
1: En quatrième, il est important de trouver une femme qui te donne le plaisir du lit, qui aime te faire l'amour et prendre soin de toi.
4: Je vais mettre un voile pudique sur ma réponse.
1: Et en cinquième, il est également très important que ces 4 femmes ne se connaissent pas.
6: Non,
4: pas de ça chez nous.
6: Non.
3: Tu as trouvé, Eric. Tu as trouvé.
6: Et pourquoi elle n'est pas là?
4: Non. Et oui, parce que... tu sais, t'as remarqué qu'elles étaient quand même plusieurs, hein, donc je m'ennuie jamais.
6: Il y avait pareil pour l'homme, alors comment ça s'appelle? C'était à la fin de l'histoire, et puis on disait ça s'appelle un documentaire.
1: Oui, c'est ça.
6: L'homme idéal, machin, l'homme qui, c'est un documentaire, ça n'existe pas.
4: Un documentaire de fiction.
6: De fiction, bien évidemment. Bien sûr. Ouais.
4: Ah mais non, tu ne l'as pas dit, je suis vraiment désolé. Ah mais non, tu ne l'as pas dit, je suis vraiment
6: plus
4: désolé.
6: Plus donné à boire. Faut arrêter l'alcool pour monsieur Thomas.
1: Justement, il boit pas. C'est ça le pire. C'est vrai. À la limite, tu boirais, t'aurais une excuse.
4: Mais oui, mais je ne bois pas. C'est ça mon problème.
1: C'est ça le problème.
4: Mais bien sûr.
1: Mais oui.
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1: Voilà. Par contre, là, tu peux.
2: Alors, quand c'est moi, je me fais engueuler, quand c'est lui, tu ris. Non, mais en fait, je constate.
1: Non, c'est marrant, ça, c'est quand c'est lui, tu ris. Ça pourrait être une chanson.
3: Quand c'est lui, tu ris. Quand c'est lui, tu ris.
2: C'est une chanson, ça.
1: Mais non, j'aime bien la rythmique. Quand c'est comme. Tu sais, il y a des fois des associations de mots que c'est beau. Tu vois, quand c'est rythme, tu ris, toi. Par exemple, tripote, moi, la bite avec les doigts. Toi, il y a un beau rythme. Il y a un beau rythme. C'est vrai, ben oui. Hein,
4: je vois la petite
1: guette. Tripote, moi, la bite avec les doigts. Tu vois vraiment le mouvement, tu vois les bras. Toi, la petite huguette, elle rigole avec les couilles à Marcel.
4: Les gros mots arrivent.
5: Bon, on va couper son micro. Laetitia, tu as un truc à nous raconter?
6: Oui.
5: Dis-nous.
6: Est-ce que vous pouvez me dire depuis quand existe la réalité virtuelle?
1: Ou fan de chichou.
2: Eh bien, elle est mise en pratique dernièrement, ça je le sais. Fin 2018.
1: Oui, mais ça existe.
2: Si, il y en a qui sont penchés dessus, sur la réalité virtuelle. Elle est utilisée, elle est usitée, on va dire, pour ceux qui comprennent. Et mais je ne sais pas depuis quand.
3: Usitée pour nos téléspectateurs.
2: Je sais qu'elle existe bien avant l'ordinateur.
3: C'est travailler en usine. Voilà.
1: Non, moi, je sais pas. Moi, je dis, tu me demandes.
3: On usite beaucoup.
2: Ce sont les astronautes qui avaient. Non, mais je ne me rappelle plus. Là.
5: La réalité virtuelle, ça peut dater de Geronimo, non?
1: Alors c'est ça, Geronimo, t'imagines Geronimo avec un casque virtuel. Enfin,
2: on va parler d'NDR.
1: C'est n'importe quoi. Mais n'importe quoi.
5: Mais avec l'arc allumé de la paix, tu vois pas des trucs que tu verrais pas.
1: Mais où il est, mon calumet?
6: Voilà, alors sans substance, la réalité virtuelle, mais sans avoir besoin d'avoir recours à des substances.
5: Donc avec l'électronique vraiment moderne, quoi, d'accord. Donc
1: ça dirait 30 ans. Les balbutiements, ça doit être une trentaine d'années. Ils avaient dû commencer avec la,
5: 30 ans,
1: avec la NASA.
5: Ça nous amène où, ça? 80? 90?
2: Ah non, l'ordinateur, est beaucoup plus ancien que ça.
1: Oui, non, mais je pense que ils ont commencé le virtuel avec les
2: moi, je dirais les années 60.
1: Moi, je dirais 70.
2: Moi, je dirais 54. Avril 54, un mardi matin.
4: 1969.
2: Oh, c'est balai.
1: Moi, je connais l'heure. Ah. 13h10.
2: Et mais pleuvait.
1: Bon, après, il pleuvait, c'est pas beau.
2: Non, mais
1: c'est pas beau.
5: C'est pas 2012 avec François Hollande, non?
2: C'est pas possible.
5: Je demande.
2: Ça la fait rire. C'est pas possible.
5: C'est le changement, c'est maintenant, tout ça, non?
2: Non, c'est de l'innovation, ça pouvait pas être là.
1: Alors?
6: 1961.
2: Ouais! Ah. Hey, elle est morpionne, hein? Ah ouais. Ça aurait été Jean, mais Jérôme, elle aurait dit, c'est ça, Jérôme. Le vieux con. J'ai pas dit 1960, les années 60.
6: Oui, mais c'est pas 1960.
1: Attends, il a quand même dit.
6: T'as 61, 62, 63, 64.
1: Oui, mais il a dit quand même. C'était mardi.
2: Ah non,
1: mais
2: attends.
1: Il a dit que c'était un mardi quand
2: même. Tu veux l'année exacte, on va y rester.
5: Attendez, vous êtes au fond dans les années 60?
2: Oui.
5: D'accord. Je ferai un quiz avec les années 60.
6: Très bien. Ouais. On verra, Jérôme, s'ils arrivent.
5: On va voir s'ils vont faire le malin.
2: Pour 68, j'ai la réponse pour 68.
5: Oui, 69
1: tu
5: aussi.
1: Tu vas recevoir un pavé, oui.
7: Mais 68.
2: 62 aussi.
5: Très bien.
6: Alors, vous voulez savoir pourquoi 61? Vous n'en avez plus rien à faire.
1: Ah bah si, moi je veux savoir.
6: Ok, alors donc la première machine s'appelait Sensorama Simulator. Et son inventeur, méconnu, était Morton Elling. Et son idée, c'était d'avoir un truc à 360 degrés, avec le vent, les sensations, les odeurs, des haut-parleurs, 30 haut-parleurs, des sièges mobiles. Et puis, il était allé voir Hollywood, et puis Hollywood, il dit, tu n'importe quoi, tu dégages. C'est pas possible, c'est trop cher. Donc lui, il a décidé de faire un engin individuel. Voilà, c'est une petite cabine, le Sensorama Simulator. Et
1: c'était des toilettes,
6: vois,
1: en fait.
6: L'idée, c'était de faire une balade en mob dans New York, avec un écran à 180 degrés, le bruit en stéréo, un siège qui vibre.
5: Un manège, quoi.
6: Et
5: un manège.
6: Voilà, bouffer dans le vent, dans le visage. Ça sent la pizza quand tu passes devant une pizzeria, tout ça. Mais pareil, c'était un truc, un prototype. Il essayait de le commercialiser. Il est retourné à Hollywood.
1: Et ils ont dit casse-toi. Il l'aurait fait en 69, je pense, ça aurait marché beaucoup mieux.
5: Non, mais le truc, c'est qu'il a fait un truc de réalité virtuelle sur New York, il l'a vendu à Washington, alors ça ne voulait plus rien dire.
1: C'est vrai.
5: Tu passais devant, ça sentait la pizza, puis c'était une librairie.
6: Après, techniquement, les ordinateurs à l'époque, c'était pas possible de pouvoir générer cette interactivité. Mais plus tard, c'est vrai que ça aurait pu marcher. Mais il a quand même déposé son brevet.
5: Il est en avance sur son temps, quoi, en fait.
2: Ah oui, là, on y est en plein, l'intelligence virtuelle. Moi, je suis ça de près.
4: Trop en avance.
2: Mais vous en foutez, vous suivez les gilets jaunes, machin, tout ça. Mais moi, je suis ça de près, je peux vous dire qu'on y est, là. L'intelligence virtuelle va nous dépasser. Mesdames, vous ne ferez plus la vaisselle. Nous non plus.
6: Non, mais ça, attends, ah bon. Je rêve.
4: Non, ça sera les hommes qui la feront, quoi.
6: Non, mais. Non, j'hallucine.
5: De quoi ?
6: Mesdames, vous ferez. Mais non, mais.
2: On dit pas j'hallucine,
6: des
2: on
6: années
2: dit,
6: 50.
2: On dit pas j'hallucine, on dit je suis allé au ciné.
1: C'est vrai, moi je sais, c'est vrai, il a
2: on
1: raison.
2: On dit pas ma maîtresse d'école, on dit ma.
6: L'institutrice pour l'avion.
2: L'intrigue. Et on alors... dit pas immatriculé.
6: Non.
1: Non, mais attends, ma maîtresse d'école, ça peut être aussi. Je l'envoie au 7ème ciel.
2: Aussi.
1: Ah, aussi.
2: Non, pas ça chez nous. Non, non.
1: Non, non, non, non, non, non, non.
2: Non, non.
1: Non. Non.
5: Bon, on en est où là ?
6: Non, on en était pas, que parce qu'il y avait
5: je vous ai perdu, moi, là.
6: La réalité virtuelle, on fait plus la vaisselle, c'est quoi ? C'est qu'on mange sans que ça soit.
2: Non, mais je sais, c'est une image.
6: Mais pourquoi tu dis les femmes, vous n'aurez plus à faire la vaisselle ?
2: Bon, alors,
6: je prends
2: alors,
6: pas tout pour moi.
2: Alors, messieurs, oh. Vous n'aurez plus à
6: faire la vaisselle.
2: C'est son bras lourd, on fait rien, ou finalement ?
5: Pas grand chose.
2: Eh bien, on n'aura plus à rien faire deux fois.
7: Eh ben oui.
2: Voilà.
6: Sortir la poubelle, nous dit Martine.
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2: Alors, les affreux Jojo, t'es passé toi?
3: Oui.
2: Oui. Tout le monde est passé?
3: Oui.
2: On a un problème au niveau du timing, non?
3: Mais non, on n'est pas, passé.
2: Mais alors, mais dis-le,
3: sois un peu à ce que tu es.
2: Ouais,
3: ce que
2: j'en ai marre de vos blagues aussi, là.
3: Bah non.
2: T'es Narcisse, il y avait une manifestation pour le Gilet jaune, et puis il s'est dit, moi je m'appelle Narcisse, je peux pas y aller.
4: Pourquoi?
2: Parce que c'était pour les Gilets jaunes.
4: Eh bien.
2: Et bien, il s'appelle ni Gilles, ni jaune.
4: Ah oui. Allez, heureusement que je t'ai aidé, parce que là, c'était passé au-dessus. Oui,
2: mais non, mais je m'en fous. Mais maintenant, j'ai décidé de plus rien d'expliquer.
4: Oh, non, mais il y en a qui faut que t'expliques.
3: Oui, mais attends, c'est comme.
4: L'assistance, c'est
3: moi,
4: pas
3: je connaissais
4: quand même.
3: Un Chinois qui s'appelait Gilles. Ben, Gilet jaune. Bon.
2: Mais ça, là, il n'y a pas besoin d'expliquer, par contre, tu vois.
3: Ouais, mais il y a un moment pour.
4: Non, mais quand il n'y a rien à comprendre, on n'explique pas.
5: Il y a un temps de réflexion.
4: Ouais.
2: Mais oui.
6: T'as posé Narcisse,
2: ouais, Narcisse, raconte-nous une blague.
3: C'est la blague de qui
4: La blague de l'auditeur. Comment il s'appelle ton auditeur?
5: Il s'appelle Marcel.
4: Et il vient d'où?
5: Marcel.
3: Bordeaux.
4: Il nous écoute du côté de Bordeaux.
5: Oui.
4: Bien, alors vas-y, raconte sa blague.
5: Alors, j'ai acheté un faitou. N'en achetez pas, c'est une arnaque. Il ne fait rien.
4: Ah, on y revient.
6: La réalité virtuelle.
4: On revient au virtuel.
3: On revient au virtuel. Là, il y a.
4: C'est alors, pas moi, hein.
3: Ah ben, oui,
4: c'est le big. C'est pas moi, hein.
3: Et tu racontes ça à un Belge. Il dit bon, le bien, cette histoire. Bon, alors, j'ai acheté une poêle. Bon, c'est une arnaque, hein. Parce que la poêle, elle fait rien. Alors là, c'est un degré supplémentaire.
5: Ouais. On monte en gamme.
2: Comme la cocotte.
4: Bien, merci,
6: merci Marcel de Bordeaux. Hein, de Bordeaux.
4: Ouais, ouais.
3: Et il y en a,
4: ouais.
3: Y en a une autre, non?
4: Y en a... tout à l'heure, attends, il y en a une autre. Attends.
2: Bon, on va faire la machine à café en attendant, alors, parce qu'on a un peu de temps. Les pieds puent. Oui. Enfin, pas tous, mais c'est beaucoup. Les pieds contiennent un quart des os de notre corps.
3: Ouais, parce que quand on secoue comme ça, tout tombe au fond. Ouais, c'est ça, ouais.
2: Le plus vieux feu du monde.
3: Oui.
2: Parce que ça existe, figurez-vous.
3: Oui.
2: Pas ça.
3: Il a plusieurs milliers d'années.
6: C'est en Inde.
3: Il est à Bénarès.
2: Non, ne vous emballez pas, s'il vous plaît.
6: Bah, si.
2: Non, mais j'ai pas celui-là, moi.
3: C'est le feu sacré de Bénarès qui a été allumé, je crois, c'était 3000 avant Jésus-Christ ou un truc comme ça.
2: Et il brûle encore, là.
3: Oui, il a jamais. Il a jamais.
2: Alors, moi, j'ai pas celui-là, moi.
4: Ouais, il a un qui a été allumé avant, tiens.
2: Oui, mais justement. Oui. Non, moi, j'ai un autre, donc il va falloir quand même vérifier.
3: Oui.
2: Le plus vieux feu du monde brûla durant 437 ans dans une houillère chinoise de la province du Sichuan.
4: Oui, tes souhaits.
2: Voilà. Et il consuma plus de 127 millions de tonnes de charbon et fut éteint le 25 novembre 1997.
4: Ah oui, mais il brûle plus.
2: Ah oui.
4: T'as dit que le leur, il brûle encore.
6: Nous, ça.
3: Non,
6: ça
3: mais là, c'est différent. C'est un feu sacré qui a été allumé.
2: S'il y a du vrai feu, c'est de celui-là le plus vieux, alors c'est pas celui-là.
3: Ben, ça, c'est un feu naturel. C'est-à-dire que c'est du charbon qui s'est enflammé et qui s'est consumé jusqu'au bout.
6: Oui, c'est pas
3: donc,
6: un truc entretenu par l'homme.
3: Là, c'est entretenu par l'homme et c'est dans un petit coin à Bénarès.
4: Mais le plus vieux feu du monde, c'est le soleil. Je suis désolé, mais là, je suis sûr d'avoir la vérité, moi.
3: Fait.
4: Oui, en fait, le soleil fait pas partie du monde.
2: Voilà, et bon,
4: pas. Fait partie de la galaxie.
2: Tu vois, ils sont au contraire.
4: T'as d'autres questions
6: t'as besoin de rien, en fait.
3: Il aime bien se fouetter,
6: on s'en
3: il
6: va.
3: Il se fouette tout seul, il s'attache au radiateur.
2: Il dit sa connerie, il se met sa baffe. Tu vois, il demande rien à personne. Et rien à foutre. Le syndrome des larmes de crocodile.
4: Des larmes?
2: Des larmes de crocodile.
6: Le syndrome?
2: Oui, ça s'appelle le syndrome de Beaubourg. C'est une maladie rare. C'est une maladie rare qui, à chaque fois que vous mangez, ça vous fait pleurer à grosses larmes.
6: Mais ça dépend qui a fait à manger, en fait.
2: À manger.
3: C'est poivré. Si tu mets beaucoup de piment, moi, je peux te dire que j'ai le syndrome de...
4: Comment il a dit hier? Laurent, il a dit... On dit bon appétit ou bonne chance?
3: Ah oui.
4: Ah, celle-là, je l'ai attrapée, je la ressortirai. Mais je dirais que c'est toi. Je ne ferai pas comme certains qui prennent des trucs et qui...
5: Et ils disent que c'est eux.
2: Bon, j'ai fini, parce qu'après, je vous pose une question insolite. Et puis, il y a le quiz des années 60 aussi, n'oubliez pas. Si vous avez fait les malins, vous allez voir.
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1: Mais qu'est-ce que t'as, toi, fort ton salut bizarre, là? Mais qu'est-ce qu'il y a? T'as peur qu'on l'oublie, quoi?
2: Mais oui,
3: elle te dit ce que t'as à faire, ça y est.
2: T'as des trucs.
1: C'est ça.
3: Ça y est, elle te dit ce que t'as à faire.
1: Non, mais toi, mais l'autre.
3: En rentrant, elle va te montrer l'aspirateur, bien sûr.
1: Dis donc, la femelle, là. Redescends d'un cran, s'il te
3: plaît. Elle redescend un peu, là, d'abord.
4: Tu continues comme ça, on va te remettre les menottes et t'as toujours radiateur.
1: Hey, tu vois, je t'avais dit de ne pas la laisser descendre dans la voiture.
4: Oui, je sais, oui, je sais.
1: Allez, Eric.
3: Voilà, elle tire la trompette maintenant. Et on rigole. Oh.
5: Eh bien, salut les dessous des soupirolises, les décapités de la membrane, les moulinets du laserdisc, c'est Eric Hylaine, votre fidèle animateur giga méga destro de l'émission Archigroove, planète top bad. Vous êtes prêts? C'est parti, les zizi top. Aujourd'hui, nous recevons exceptionnellement un groupe inuit. Et oui, nous pouvons le dire, un groupe esquimo originaire de Terra Deli. Et c'est vraiment un délit que de les accepter, car en plus d'être archi nuls de chez Mega Nulos, ils sont, on peut le dire, à chier. Et ce groupe de chez Igloo Sport s'appelle les Zimbantao Kimtao Krim Lundumbi Bitos Agogo. Et leur leader, un ami intime de Björk, s'appelle Inouk du kayak de la Patelière. Du fait qu'au siècle dernier, un membre de l'expédition Charcot, Ernest de la Patelière, avait fauté avec une indigène sur un kayak en train de
4: Ah oui, bouffe-moi la globale. Bon, bref.
5: Bon. You know les règles, t'as 30 vanias pour vendre ton mico à sucer à l'entracte. Au bout de 30 secondes, eh bien, tu as Raymond, le roi des blacards en bar, te fout sur ta gueule de phoque albinos. Allez, t'es prêt? C'est parti, top, top, top, top, bad!
6: Bonjour, honorable Rikinen, la petite boule de neige, nous est à bon que je suis, est heureux d'être introduit par vous dans votre érection baguette top bad. Nous aimons la France car c'est le seul pays où on se fait. Comment dire, ça fait tic-tac à l'entracte. Ça, c'est vraiment très bon, hein. Et exceptionnellement pour un fromage à votre pays, nous chanter une chanson très célèbre de chez vous. Eh oui. Désolé les ours polaires, sauce bizarre. Vous avez dit blizzard, la matraque musicale a encore frappé de façon féroce. Avant de chanter, remets ta capuche en peau de phoque et tes raquettes. Merci. Bon, je vous laisse en compagnie du groupe Zimbaote Kim Town Kring Lenzingbing Bitagogo. Et leur leader, Inuk du kayak de la Pandalie. Allez, top, top, top, top, top, bad!
7: Bon, c'est un hommage pour les frontins. J'habite seul dans mon igloo, avec une vieille en verre à dents dans le blizzard. J'ai pour me tenir dans mon lit, un pyjama et du whisky et un kayak. À peine levé dans le matin, range ma quéquette, mémé.
8: Fallait que ça foire.
1: Hein. C'est marrant. C'est marrant.
7: Non,
3: c'était joli.
7: Non.
1: C'est le mot matin ou quéquette qui t'a fait rire?
7: Non. À peine levé dans le matin, range ma quéquette, mets mes raquettes. Au revoir, Paulette.
3: C'est lui qui l'écrit et ça le fait rire.
7: Je marche seul sur la banquise. Oh là là là, je m'enlise, c'est pas de Eh oui, je suis un gros faux, comme ils disent. Eh oui, désolé les petits esquimaux à gogo, mais vous avez fait péter les thermomètres de la matraque musicale. À présent, il est l'heure de rendre l'antenne bourre. À bientôt pour un prochain appel de Thomas. Allez, ciao les bidets.
1: Mais t'es malade. Putain, t'es malade.
4: T'es un grand malade.
8: T'es un grand malade, oui, toi, ça c'est sûr.
1: Il n'arrive même pas à terminer le truc.
8: Oh là.
1: Il n'y a que Laetitia qui fait encore la gueule. Qui,
8: C'est le coup de
1: l'aspirateur. C'est bon, ça y est, Eric, il est passé.
7: Mais je pratique tous les jours.
1: Mais non, mais tu sais, elle faisait la gueule parce que t'avais pas fait ton texte encore, toi. Ça y est, ça va mieux.
2: Oui.
1: C'est sûr. Tu me dis, tu veux quand? Prochaine séquence, il en refait une autre, si tu veux, d'accord? Ça fera deux, comme ça, il en aura une d'avance. Allez, on fait ça?
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1: Allez, une question.
3: Oui.
1: Intelligente.
3: Oui.
1: L'euro, l'argent, la monnaie.
3: Oui.
1: C'est eux.
3: Oui.
1: Le
3: oui.
1: symbole. Alors pourquoi le dollar c'est un S? Ah. Parce que logiquement ça serait un D. Mais pourquoi c'est un S?
4: Ah oui, intéressant.
1: Intéressant, hein, n'est-ce pas?
2: C'est un S avec deux traits comme ça.
1: Exactement. Mais maintenant, il n'y en a plus qu'un, je crois. Ils en ont même enlevé un.
4: Oui, ça fait des économies. Mais un S, oui, ah oui, c'est vrai, ça, pourquoi?
1: Alors, ça viendrait d'où, ça? Et alors là, c'est loin. Moi, je peux m'en aller,
3: c'est
1: revenir.
3: C'est pas dans la guerre de sécession qui a cessé, c'est sûr.
1: Non, c'est même bien avant.
3: C'est bien avant.
1: Oui.
4: Ah, bien avant, pas beaucoup, quand même.
1: Ah si, si, quand même.
3: Les Indiens, alors.
1: Hein? Non, non, ils ont pris le symbole, mais ça veut pas dire que le symbole, ils ont peut-être été le chercher beaucoup plus loin.
4: C'est Gérard. Les sesterces romains.
3: C'est du temps de Gérard Collomb
1: par exemple.
3: Ah.
4: Ah.
3: Christophe Colomb. Enfin, ça me, en te regardant, ça me rappelle que c'est pas Gérard.
8: Le C.
3: C'est Christophe.
8: Ce fameux C, c'est pas le vert, c'est pas Nathalie.
4: Attends, j'ai.
3: Christophe Colomb, alors, qu'est-ce qu'il a fait?
4: Christophe Colomb, Néès, c'était les pesetas, c'est machin. Est-ce que c'était une monnaie de l'époque qui prenait un S?
1: Mais déjà, c'est Christophe Colomb qui est arrivé là-bas.
4: Oui,
1: il,
4: oui.
1: Il est arrivé avec sa monnaie.
4: Oui.
3: Les, ah, c'était des cailloux, des bijoux.
1: Et il est arrivé avec sa monnaie et
2: les sesterces, c'est-à-dire.
1: Il est arrivé
4: les
1: aussi.
4: C'est romain.
1: Il a surtout posé oui. son
4: les escudos.
1: Les escudos.
4: Escudos de la moravena. Les la moravena.
1: Il est arrivé le blason de l'Espagne. Il est arrivé le blason de l'Espagne. Je ne sais pas si ça vous aide beaucoup, mais
4: le blason de l'Espagne.
1: Le blason de l'Espagne. Alors le blason de l'Espagne,
4: il a un D.
1: Il n'a pas un D.
4: Mais non, il a un S.
1: Oui, déjà, c'était un S.
2: Spagne.
1: C'est là. Alors, le blason de l'Espagne, il est composé de deux hémisphères, côte à côte.
4: Oui.
1: Tu vois, entrelacés comme ça.
4: Oui.
1: Qui représentaient.
2: Bah, l'ancien monde et le nouveau monde.
4: L'ancien monde et le nouveau monde, oui.
1: Il n'y a que Brigitte Bardot qui suit, quoi.
3: L'Europe et l'Amérique.
1: Non, l'ancien monde, le nouveau monde.
3: D'accord.
1: C'est parce qu'avant.
4: Oui, il y avait que l'ancien monde.
1: Voilà. Et d'où l'expression d'ailleurs, nec plus ultra, qui veut dire nec plus ultra.
4: Eh bien oui, c'est beaucoup mieux que Vincent Brassé.
1: Non,
4: eh bien,
1: rien au-delà. C'était là où. Je vais vous intellectualiser là. C'était là où il y a des trônes de Gibraltar.
4: D'accord.
1: Avant, là, il y avait machin. Qu'est-ce que t'as, toi? Pourquoi tu me fais des signes obscènes comme ça? Ah non, c'est. Non, d'accord. Et en fait, il fait une moulinette.
10: Tout à l'heure, l'obscène.
1: Et donc, donc après, ils ont appelé ça juste plus ultra, puisque finalement, il y avait au-delà. Ouais. Et donc, il y a les deux hémisphères, ancien monde, nouveau monde, et de chaque côté, il y avait deux colonnes. Qui sont les deux colonnes?
4: Colonne d'Hercule.
1: Exactement, monsieur. Et donc, sur la devise, il y avait marqué plus ultra, et le S était entrelacé, les deux colonnes entrelacées.
4: D'accord. Bon.
1: Donc les deux colonnes entrelacées, oui. Qui a fait donc le sigle du dollar.
2: D'accord.
4: Ok.
1: Ça vient de là.
4: Donc les deux barres qui étaient sur le S du dollar, ça représentait les deux colonnes.
1: Exactement.
4: Ok.
1: Et en fait, bon, moi je l'ai, mais si tu veux, t'avais la colonne et sur le symbole, sur le blason, et il y avait une espèce de turban qui entourait.
4: D'accord. Oui, oui.
1: Et où il y avait marqué plus ultra.
3: Et pourquoi il a pris ça comme symbole?
1: Mais après ils ont pris ce qu'ils voulaient.
3: Ah, tu l'as pas posé la question?
1: Ah non, non.
3: Ah, bah,
2: mais il est plus là.
4: Donc le signe du dollar est dû à la monnaie espagnole.
1: Et puis si tu veux, après, la virgule, c'était pris par Nike. Enfin, tu vois, il y avait des trucs et ils pouvaient pas.
3: Ouais. Mais voilà. De toute façon, tout ce qui est important vient d'Espagne. Hein. Alors, moi, je suis né en Espagne.
1: Oui, voilà. Tout. Il y a
4: des exceptions.
3: Le nec plus ultra vient d'Espagne, il a dit.
1: C'est ça.
3: Michel, tu vois, il s'appelle.
1: Voilà. Enfin, heureusement que je vous ai aidé.
4: Ce qui est bien, c'est que Raymond, il reste simple.
1: Oui.
4: Oui, non, ça, vraiment, c'est vraiment intéressant.
3: J'aime bien.
1: Voilà, c'est tout.
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3: Voilà, bon, si, c'est ce que t'as un auditeur qui nous a envoyé une blague.
4: Oui. Allez, vas-y. Oui, tout à fait.
2: Ouais, oui. Narcisse, comment il s'appelle?
4: Narcisse, habillé tout de noir vêtu, avec un nœud papillon, un chapeau melon. Il fixe le micro. Va-t-il s'adresser aux auditeurs? L'ambiance est tenue, tendue. Allez-y.
11: C'est Olivier de Limoges qui a envoyé ça.
3: Olivier, il n'a pas eu de défaillance?
11: Non.
3: Défaillance de Limoges.
11: Oui.
4: Non, il a été limogé.
11: Il m'a scoupé l'herbe sous le pied. J'allais dire, il a failli être limogé.
4: Voilà.
11: Alors, c'est un automobiliste qui se fait arrêter. Le gendarme lui dit, soufflez. Il retire ses lunettes et dit,
10: Comme ça, ça fera déjà deux verres en moins.
12: Ah ouais,
13: ah ouais,
12: ah ouais.
2: Bravo Olivier, on la connaissait pas celle-là.
12: C'est pas celle du gâteau.
13: Ah non, c'est pas celle du gâteau. Ah non, là Olivier, bravo. Ah,
12: heureusement. Olivier, merci bravo. À Olivio.
10: Je crois
12: Olivier
10: qu'on peut l'applaudir.
13: Ah oui, Olivier, bravo. Ah oui, oui. Ah oui, oui.
1: Merci bonne Olivier. Blague. Hein.
13: C'est une très très bonne blague.
1: La bah oui, hein.
13: Blague.
1: Vous voulez qu'on continue avec les années 60?
13: Allez. Oui, vas-y. Allez,
1: 25 mai 61.
13: Toujours 61, il s'est
1: ouais.
13: Passé.
1: Putain, mais oh, ah, je vous dis que c'est
13: les années 61. Mais moi, en 61, j'étais tout petit, quoi.
1: 25 mai 61.
13: Je parlais encore en braille, non.
1: Bon, arrête. Un petit jouet. Qui alors, va jouer encore.
12: Ah, Lego, girafe, le Lego.
14: La girafe Lully.
1: Non. C'est pas Lully.
13: Ouais, la girafe des oui. Bébés. La girafe.
12: Prénom
13: la girafe.
12: Sophie.
13: Sophie.
1: Sophie la girafe.
12: Sophie la girafe, oui.
13: Sophie la girafe.
1: C'est la naissance de Sophie la girafe.
13: C'est ça.
1: 8 points pour Narcisse.
2: Ah, 8.
12: Oh, mais t'étais à moi,
13: c'est royal.
12: T'étais un négatif.
1: T'étais un négatif, et puis je te rajoute au point, moi. Alors. Juillet 61.
13: C'est l'été.
1: De la bande dessinée. Bande dessinée.
13: Astérix,
1: premier album.
13: Astérix, et le Gaulois.
12: Cours astérisme.
13: Astérisque.
1: Alors, mais
13: astérisque.
1: Cours astérisme. Cours. Astérix, le Gaulois, bonne réponse. Tout complet.
13: Astérix, Astétrique, le François.
12: Astérix.
13: Askécrique, le Crotois.
1: Attention, janvier 62. Une inauguration.
13: Astérix, j'ai les gottes.
1: inauguration d'un bateau.
13: Le France, non.
12: Le Concorde.
1: Et oui.
12: Et puis France, alors avec une assurance,
13: c'est. C'est le France.
1: Ah ouais. Le Concorde.
12: Oui, c'est le France.
1: C'est un bateau, le Concorde.
12: Ouais, t'as fait rire Bertrand, bon. Tant pis.
2: En même temps, peut-être qu'il flotte. Hein. On
1: octobre
2: sait pas.
1: 62.
13: Il fait froid.
1: Et c'est électrifiant.
13: La première la télé.
1: Non.
13: Non.
1: Mais ça concerne l'électricité. T'as raison, c'est ça. C'est Claude François qui chante Belle, Belle, Belle.
13: Ah, il n'était pas encore dans son bain.
1: Non, il était dans son jus.
12: Non, c'est Marat qui chantait Belle, Belle, Belle.
13: Ouais. Ah oui.
1: Décembre, 12 décembre 62, une première diffusion encore. On l'a super connue.
13: Oh bah ouais,
1: c'est
13: la piste aux étoiles.
1: Avec un nounours.
13: Ah, bonne nuit les petits.
1: Bonne nuit les petits.
12: Et tu te rappelles, attends, une anecdote s'il te plaît, de Cône. Il faisait tous les soirs dans les nuls.
1: Elle s'appelait comment?
12: Bonne nuit les petits, je m'en rappelle plus.
13: Nicolas et Pimprenel.
12: Nicolas, ouais. Non, mais.
2: Non,
12: les
2: Decaune,
12: il arrivait et puis il allait voir.
1: Laetitia Isabelle, les Decaune.
12: Il allait voir les gosses et puis il leur proposait un rebut. Un rébut.
13: Ah oui.
12: Et donc c'était une armoire, une ardoise. Et dans chaque coin, il y avait marqué Hul. Il fallait trouver le rébut. Oui, dans chaque coin, sauf dans un. Et ouais. Le rébus, c'était il m'encule dans un coin. Hey, à la télé. Je m'excuse, à la télé.
2: Dans Bonne Nuit les Petits.
12: Dans Bonne Nuit les Petits.
1: Ouais. Janvier 63, une parodie.
12: Dans les nuls, dans les nuls.
2: Ah.
1: Dans les nuls.
13: Dans les nuls, pas
14: de con.
13: Attends, ouais. T'imagines Pierre Sabag ouais. Ou n'importe quoi, ou Jean Noël.
1: C'est sur cette phrase que oui. Nous allons nous quitter.
12: Oh.
1: Oui.
12: Oh.
1: Les années 60, ça pourra continuer parce que j'en ai d'autres.
12: Ouais.
13: Oui.
1: C'est votre génération.
13: On pourra. Non! C'est 70.
12: Il dit non, l'autre.
13: 70-80.
12: Fais-moi ton papier dire.
1: Oh, et 90 aussi.
12: Non, mais il dit non.
13: Mais non, 60.
1: Mais attends, t'arrêtes. T'as
13: 40. Mais 60, j'étais encore dans mon parc.
12: Oui, c'est. Mais oui, j'étais à ton parc jusqu'à 18 ans alors. C'est pas difficile.
13: Hein. Voilà. Moi, tu m'énerves.
12: Mais j'ai des photos de. Il a la moustache. Quand il rentre de l'armée, sa mère lui dit va te coucher, il est parti à le parc.
1: Mais oui, parce qu'on a. Aujourd'hui, il a
13: la mobilette, oui.
1: Il a grandi parce que t'as vu, il a lâché ses trucs là. Il a plus que son doudou, c'est tout. À 65 ans. Il a un problème au niveau des années, ce monsieur.
12: Ouais.
1: Les infos Jojo, c'est fini.
13: Oh.
1: Voilà.
13: Oh, c'est triste.
1: Et on reviendra plus tard.

Brigitte Pilloux, bienvenue sur Liberté FM si vous nous rejoignez pour ce rendez-vous souvenir autour des tubes ou des chansons oubliées, les succès du grenier de ces années 80, un peu 70, avec les incontournables aussi, les 33 tours, les CD qui faisaient leur apparition. Bref, si vous êtes prêts, on y va, on perd pas de temps, place à la musique, c'est important. On se distrait comme ça, comme chaque mardi et jeudi, 13h-14h, avec ces tubes qui forcément, je l'espère en tout cas, vont vous rappeler plein de souvenirs. Et on va démarrer avec Raft. Vous vous souvenez sûrement de ce duo masculin alsacien.

un titre de 1989. Une jeune artiste belge se fait remarquer et grâce à un texte de Guy Carlier. Vous vous souvenez peut-être de Mélodie. Il n'y a pas que les grands qui rêvent.

Rêvons, ça fait du bien, surtout en ce moment. Rêvons avec un autre titre, c'était dans cette même période, fin 80, hein, le grand retour de Michel Polnareff avec toujours ses subtilités LNAHO.

Quel tube, hein? Elena Chou et Michel Polnareff. Les années 80, chanson qui tient particulièrement à cœur à Renaud, qui en fut son interprète. En octobre 1983, la France découvre On Clock, tiré de son album Morgane de Toi.

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Un 33 tours de 1986 à présent. Le breton Étienne Dao nous propose et Paul Tatou dans cet album qui marquera indiscutablement sa carrière à Pop Satori.

Un album qui va sortir à la fin de ces années 80. Découverte. Album charnière pour Vanessa Paradis et Variations sur le même thème. C'est le deuxième album de Vanessa Paradis. Il est entièrement écrit par Serge Gainsbourg, composé par Frank Langolf, mis à part la reprise de Lou Reed. En France, l'album a été certifié disque d'or, 100 000 exemplaires vendus. Il sera double disque d'or et disque de platine, hein, à l'occasion des 10 ans de la mort de Serge Gainsbourg, l'opus sera réédité et atteindra les 400 000 exemplaires vendus. C'était un énorme succès, hein. Alors bien sûr, il y avait pour Vanessa Paradis le succès en 87 de Joe le Taxi, le triomphe du film Noce Blanche en 89 aux côtés de Bruno Kremer. Mais la jeune interprète est devenue une star. Son deuxième album est très attendu par le public. Les médias l'attendent au tournant. À l'origine, celui-ci devait être écrit par la même équipe que le premier. Étienne Rodagile au texte, Frank Langolf à la musique, mais le décès de la femme de Rodagile, la peintre Nadine Delahaye, empêchera l'auteur de mener à terme le projet. Il est alors proposé au chanteur Renaud de reprendre une partie du 33 tours, ce qu'il accepte en écrivant 6 titres prêts à être enregistrés. Souchon et la chanteuse Buzy font également partie des auteurs ayant entamé le travail d'écriture des textes de cet opus. Mais la rencontre de Vanessa Paradis avec Serge Gainsbourg va tout chambouler. L'auteur va en effet demander à écrire tous les textes de l'album. Vanessa, ne pouvant refuser une telle opportunité, décide de mettre de côté les chansons de Renaud, Souchon et Buzy, pourtant déjà écrites. Pour des raisons de marketing et de planning promotionnel, la sortie de ce deuxième album est prévu en avril. Serge Gainsbourg signe des morceaux en 5 jours seulement, mais étant très pointilleux sur ses mots, il reprend continuellement les rimes, les arrangements en studio, et Vanessa va refuser également certains textes. Après la production de l'album, Gainsbourg dira une réplique devenue culte, Paradis, c'est l'enfer, variation sur le même thème, extrait de cet album de Vanessa Paradis.

bien. Take My Breath Away, la bande originale évidemment du film, célébrissime film avec Kelly McGillis et Tom Cruise. Un peu de douceur avec Caroline Loeb.

Un autre succès de ces années 80, Christophe en 1983. L'idole des années 60 surfe encore sur les succès fous dans ces années 80.

Une idole aussi, mais féminine, des années 60, qui restera en haut des hit parades dans les années 80. Françoise Hardy, VIP.

Autre succès de ces années 80, alors peut-être un peu passé dans l'oubli, parce que ce titre-là est bien loin des tubes comme Sauvez-moi, En rouge et noir ou encore Toute première fois. Et pourtant, en 1986, dans son album Femme d'aujourd'hui, Jeanne Masse nous propose L'enfant. Écoutons-le sur Liberté FM.

une autre artiste. Alors, petit succès du grenier, parce qu'il en faut aussi dans ce rendez-vous musical. Elle s'appelle Aurélie Agostini. Elle a fait une petite carrière solo, hein, quelques 45 tours enregistrés entre la fin des années 70, début des années 80. Auparavant, elle fut partie prenante dans le groupe Amour, mais aussi dans le Grand Magic Circus. Donc c'est pas tout à fait une inconnue, c'est pas non plus franchement un tube. Mais bon voilà, le 45 tours est sorti dans ces années 80 et on le passait dans les radios dites locales. Je m'en fous.

Bon, avant de s'enfuir, on va retrouver une artiste de ces années 80. Nous étions avec Christophe tout à l'heure. C'est lui qui va composer le tube en 86 de Corinne Charby, Boule de Flipper. Et le 45 tours a été produit par un certain Eddie Mitchell. 200 000 exemplaires vendus quand même, hein, pour celle qui était aussi comédienne dans ces années 80.

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1: Bonjour à tous, c'est Clément et aujourd'hui on se retrouve pour vos idées de sortie. Ce samedi 30 mai à 21h à Boron, c'est soirée théâtre organisée par le Boron Comedy Group. C'est 8€ pour les adultes et gratuit pour les enfants de moins de 12 ans. La réservation est conseillée au 09 72 97 17 88, mais aussi au 06 75 80 51 53. Dimanche 31 mai à la salle des fêtes de Villetouré, c'est repas grillade. À partir de midi, au menu, c'est salade périgourdine, rôti de bœuf, pommes de terre sarladaise, fromage, dessert et vin complet. Le prix est de 24€, repas plus thé dansant, et pour les enfants, c'est 12€. Spécial fête des mères, animation musicale croque-musette à partir de 14h30, thé dansant seul 12€ avec boisson et pâtisserie offerte. C'est proposé par le comité des fêtes de Villetouré, fête des mères, réservation par SMS au 06 38 11 53 87. Dimanche 31 mai à la Tour Blanche Cercle, vide-grenier au moulin à vent des Terres Blanches. Pour vous y installer, c'est 2€ le mètre. Plateau repas à 15€ et pour les moins de 10 ans à 5€. Entrée grillade, frites et dessert, c'est organisé par les Amis du Moulin. Et pour réserver, c'est 06 66 24 24 91 pour le repas et 05 53 91 50 77 pour le vide-grenier. Vendredi 12 juin, Mégaloto à l'espace culturel de Ribérac à 20h45. Organisé par le club de rugby de Ribérac et animé par Lyonnais. Avec de nombreux lots à gagner comme 2 500€ de lots et de cartes cadeaux, 4 colis de viande, 4 corbeilles de fruits et 4 plateaux de fromage. Les tarifs sont 8€ la plaque de 6, 10€ la plaque de 8, 12€ la plaque de 10 et 15€ la plaque de 12 cartons. Avec bien sûr restauration sur place, sandwich, buvette, pâtisserie et café. Samedi 13 juin à 21h, c'est le retour du théâtre à Boron, organisé par le Boron Comedy Group. Les tarifs sont 8€ pour les adultes et gratuits pour les enfants de moins de 12 ans. La réservation est conseillée au 09 72 97 17 88, mais aussi au 06 75 80 51 53. Et voilà, c'était vos idées de sortie. Pour retrouver toutes ces informations, c'est sur le site internet de Liberté FM. Et si vous aussi vous organisez une manifestation et que vous souhaitez la faire diffuser sur nos antennes, c'est à contact@libertefm.fr. Et sur ce, je vous souhaite de passer une très bonne journée.
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Bonjour, ma petite sélection télé pour ce mardi 26 mai sur France 2. Déjà un nouveau numéro de Rendez-vous en terrain connu, désormais présenté par Laurie Tillman. Elle emmène cette fois le comédien belge Stéphane De Groot au Brésil, dans le sud de l'Amazonie. On va voyager également sur TF1, mais le programme sera totalement différent. Nouvel épisode ce soir de Koh-Lanta, les reliques du destin, présenté par Denis Brognard, bien sûr. Scène de ménage, cap sur la Bretagne, c'est votre soirée sur M6 avec notamment Gérard Hernandez. Sur TF1 série film Camping Paradis, série avec l'incontournable Laurent Ournac. Sur W9, État de choc, magazine présenté par Stéphane Carpentier sur le thème USA quand la prison rend fou. 90 minutes enquête, magazine présenté par Tatiana Silva sur TMC. Au programme Saint-Tropez, un été avec les gendarmes les plus connus de France. Et puis Rideau de fer, l'occupation soviétique, série documentaire à découvrir sur Arte. Au lendemain de la Seconde Guerre mondiale, l'URSS a imposé son modèle en Europe centrale et orientale. Bonne soirée télé.

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1: Bonjour à tous, c'est Clément et aujourd'hui on se retrouve pour vos idées de sorties. Ce samedi 30 mai à 21h à Boron, c'est soirée théâtre organisée par le Boron Comedy Group. C'est 8€ pour les adultes et gratuit pour les enfants de moins de 12 ans. La réservation est conseillée au 09 72 97 17 88, mais aussi au 06 75 80 51 53. Dimanche 31 mai à la salle des fêtes de Villetouré, c'est repas grillade. À partir de midi, au menu, c'est salade périgourdine, rôti de bœuf, pommes de terre sarladaise, fromage, dessert et vin compris. Le prix est de 24€, repas plus les dansants, et pour les enfants, c'est 12€. Spécial fête des mères, animation musicale croque-musette à partir de 14h30, les dansants seuls 12€ avec boissons et pâtisseries offertes. C'est proposé par le comité des fêtes de Villetouré, fête des mères, réservation par SMS au 06 38 11 53 87. Dimanche 31 mai à la Tour Blanche Cercle, vide-grenier au moulin à vent des Terres Blanches. Pour vous y installer, c'est 2€ le mètre. Plateau repas à 15€ et pour les moins de 10 ans à 5€. Entrée grillade, frites et dessert, c'est organisé par les Amis du Moulin. Et pour réserver, c'est 06 66 24 24 91 pour le repas et 05 53 91 50 77 pour le vide-grenier. Vendredi 12 juin, Mégaloto à l'espace culturel de Ribérac à 20h45. Organisé par le club de rugby de Ribérac et animé par Lyonnais. Avec de nombreux lots à gagner comme 2 500€ de lots et de cartes cadeaux, 4 colis de viande, 4 corbeilles de fruits et 4 plateaux de fromage. Les tarifs sont 8€ la plaque de 6, 10€ la plaque de 8, 12€ la plaque de 10 et 15€ la plaque de 12 cartons. Avec bien sûr restauration sur place, sandwich, buvette, pâtisserie et café. Samedi 13 juin à 21h, c'est le retour du théâtre à Boron, organisé par le Boron Comedy Group. Les tarifs sont 8€ pour les adultes et gratuits pour les enfants de moins de 12 ans. La réservation est conseillée au 09 72 97 17 88, mais aussi au 06 75 80 51 53. Et voilà, c'était vos idées de sortie. Pour retrouver toutes ces informations, c'est sur le site internet de Liberté FM. Et si vous aussi vous organisez une manifestation et que vous souhaitez la faire diffuser sur nos antennes, c'est à contact@libertefm.fr. Et sur ce, je vous souhaite de passer une très bonne journée.
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0: Bonjour, ma petite sélection télé pour ce mardi 26 mai sur France 2. Déjà un nouveau numéro de Rendez-vous en terrain connu, désormais présenté par Laurie Tillman. Elle emmène cette fois le comédien belge Stéphane De Groot au Brésil, dans le sud de l'Amazonie. On va voyager également sur TF1, mais le programme sera totalement différent. Nouvel épisode ce soir de Koh-Lanta, les reliques du destin, présenté par Denis Brognard, bien sûr. Scène de ménage, cap sur la Bretagne, c'est votre soirée sur M6 avec notamment Gérard Hernandez. Sur TF1 série film Camping Paradis, série avec l'incontournable Laurent Ournac. Sur W9, État de choc, magazine présenté par Stéphane Carpentier sur le thème USA quand la prison rend fou. 90 minutes enquête, ce magazine présenté par Tatiana Silva sur TMC. Au programme Saint-Tropez, un été avec les gendarmes les plus connus de France. Et puis Rideau de fer, l'occupation soviétique, série documentaire à découvrir sur Arte. Au lendemain de la Seconde Guerre mondiale, l'URSS a imposé son modèle en Europe centrale et orientale. Bonne soirée télé.
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1: Bonjour à tous, c'est Clément et aujourd'hui on se retrouve pour vos idées de sortie. Ce samedi 30 mai à 21h à Boron, c'est soirée théâtre organisée par le Boron Comedy Group. C'est 8€ pour les adultes et gratuit pour les enfants de moins de 12 ans. La réservation est conseillée au 09 72 97 17 88, mais aussi au 06 75 80 51 53. Dimanche 31 mai à la salle des fêtes de Villetouré, c'est repas grillade. À partir de midi, au menu, c'est salade périgourdine, rôti de bœuf, pommes de terre sarladaise, fromage, dessert et vin compris. Le prix est de 24€, repas plus thé dansant, et pour les enfants, c'est 12€. Spécial fête des mères, animation musicale croque-musette à partir de 14h30, thé dansant seul 12€ avec boisson et pâtisserie offerte. C'est proposé par le comité des fêtes de Villetouré, fête des mères, réservation par SMS au 06 38 11 53 87. Dimanche 31 mai à la Tour Blanche Cercle, vide-grenier au moulin à vent des Terres Blanches. Pour vous y installer, c'est 2€ le mètre. Plateau repas à 15€ et pour les moins de 10 ans à 5€. Entrée grillade, frites et dessert, organisé par les Amis du Moulin. Et pour réserver, c'est 06 66 24 24 91 pour le repas et 05 53 91 50 77 pour le vide-grenier. Vendredi 12 juin, Mégaloto à l'espace culturel de Ribérac à 20h45. Organisé par le club de rugby de Ribérac et animé par Lyonnais. Avec de nombreux lots à gagner comme 2 500€ de lots et de cartes cadeaux, 4 colis de viande, 4 corbeilles de fruits et 4 plateaux de fromage. Les tarifs sont 8€ la plaque de 6, 10€ la plaque de 8, 12€ la plaque de 10 et 15€ la plaque de 12 cartons. Avec bien sûr restauration sur place, sandwich, buvette, pâtisserie et café. Samedi 13 juin à 21h, c'est le retour du théâtre à Boron, organisé par le Boron Comedy Group. Les tarifs sont 8€ pour les adultes et gratuits pour les enfants de moins de 12 ans. La réservation est conseillée au 09 72 97 17 88, mais aussi au 06 75 80 51 53. Et voilà, c'était vos idées de sortie. Pour retrouver toutes ces informations, c'est sur le site internet de Liberté FM. Et si vous aussi vous organisez une manifestation et que vous souhaitez la faire diffuser sur nos antennes, c'est à contact@libertefm.fr. Et sur ce, je vous souhaite de passer une très bonne journée.

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2: Dans votre édition de 19h en ce 26 mai, dans l'actualité, le recours rejeté. Le tribunal administratif de Bordeaux a rendu sa décision concernant le recours déposé à l'issue des municipales de Ribérac. Dans l'actualité également, avant d'avoir notre invité, le train Bergerac-Bordeaux a percuté une voiture immobilisée sur un passage à niveau à Libourne. L'invité de ce journal, Sylvie Ducéau, elle est administratrice au château de Puy-Guilhem à Villars. Nous évoquerons avec elle l'exposition intitulée « Du bois des rêves ». Et puis la canicule se poursuit, la vigilance jaune maintenue demain sur le département. Bonsoir, ce n'est pas une surprise, le tribunal administratif de Bordeaux a rendu cet après-midi sa décision concernant le recours déposé à l'issue des municipales de mars dernier à Ribérac. Le recours a été rejeté. Le tribunal a écarté l'ensemble des griefs soulevés et a considéré qu'aucun élément ne permettait de remettre en cause sa sincérité. Cette décision met ainsi un terme à la procédure engagée depuis plusieurs semaines. Dans l'actualité également, cette collision avec des perturbations en conséquence dans le trafic ferroviaire cet après-midi. En effet, le train qui reliait Bergerac à Bordeaux a percuté une voiture immobilisée sur les voies à Libourne. La collision, qui n'a pas fait de blessés, s'est produite sur le passage à niveau situé rue du Docteur Nard, entre le centre hospitalier Robert Boulin et le quartier Bonalgue. Selon la mairie de Libourne, l'automobiliste et son passager ont quitté leur véhicule avant le choc et pris la fuite. Ils sont actuellement activement recherchés.
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2: Notre invité à présent sur Liberté FM est au téléphone et je l'en remercie d'avance. Sylvie Ducéau, bonjour.
4: Bonjour.
2: Vous êtes administratrice adjointe du château de Puy-Guilhem. On va parler surtout avec vous d'une exposition que l'on peut voir en Dordogne et au château de Puy-Guilhem en particulier, du bois des rêves. Vous êtes d'ailleurs la commissaire de cette exposition. Donc dans cet écrin de verdure, au pied de ce château Renaissance, Puy-Guilhem, un programme culturel avec cette exposition du bois des rêves. Comment est né ce projet?
4: Alors, ce projet est en fait le résultat de plusieurs conjonctions. La première, c'est effectivement, comme vous l'avez précisé, le château Puy-Guilhem, avec son positionnement un peu isolé en lisière de forêt et ses hauts murs et ses toitures renaissance, une allure de château de conte de fées qu'on exploite depuis quelques années parce que ça nourrit l'imaginaire des visiteurs. Et la deuxième chose, c'est la présence de la nature, à la fois dans le décor de la Renaissance et tout autour du château, qui est très présente. J'avais eu l'occasion de rencontrer les deux artistes qui ne se connaissaient pas, donc Bastien Lemaître et Rose Gache, et j'avais remarqué que tous les deux peignaient des arbres, et d'une façon assez extraordinaire, parce qu'ils les présentaient en contre-plongée, un peu comme si ces arbres étaient des individus. Et je me suis dit que la présence de forêts et de bois étant très importante autour de Puy-Guilhem, ça résonnerait sans doute dans les murs du château.
2: Surtout avec les majestueux arbres que l'on peut voir tout autour de ce château de Puy-Guilhem, qui sont magnifiques.
4: Oui, tout à fait, notamment la laitière qui est à l'arrière du château, elle offre une perspective vraiment très belle et très majestueuse.
2: Quelques mots à présent avec vous, Sylvie Ducéau, sur justement ces deux artistes qui sont Bastien Lemaître et Rose Gache.
4: Alors, ce sont deux artistes qui vivent désormais dans le Lot, mais qui autrefois étaient respectivement parisiens ou melbournais, je ne sais pas comment on dit exactement. En tout cas, Rose Gache est d'origine effectivement australienne, il a fait sa formation artistique là-bas. Et puis, à l'occasion de un genre de résidence en France, il a eu l'occasion de venir à Paris et d'y rester. Bastien Lemaître est également originaire de la région parisienne et tous deux, en fait, ont commencé vraiment leur pratique artistique en peignant des paysages urbains. Alors quand je dis paysage, il faut le mettre entre guillemets, c'est une façon de représenter l'espace qui leur est propre. Bastien Lemaître, par exemple, qui est très influencé par Magritte, a une tendance à reproduire de façon hyper réaliste le moindre détail. Il s'intéresse beaucoup aux lignes du paysage urbain, à l'incidence de la lumière sur les ombres portées. Et quand on voit ces tableaux urbains, on pourrait exactement donner l'heure du jour. Rose Gache, lui, a eu un parcours assez différent. Il est à la limite entre la peinture et les arts plastiques. Et puis, il a été aussi pendant très longtemps photographe. Ses premières œuvres, il les a faites à partir de vieux plans qu'il dénichait chez des brocanteurs sur lesquels il repeignait sa schématisation de l'espace urbain. Donc voilà, vous voyez des origines assez différentes mais urbaines. Et puis, quand ils se sont retrouvés l'un et l'autre au cours de leur vie dans le Lot, eh bien, ils ont observé la nature et vu que cette nature offrait des maillages, des réseaux de branchages, des complexités de représentation qui étaient aussi fouillis que l'espace urbain. Et de là leur est venue l'idée de représenter justement ce qu'ils voyaient. Donc ce ne sont pas des peintres de paysages, ils représentent des façons de percevoir des

0: par le biais d'artistes qui exposaient également. Et c'est en suivant leur travail l'un et l'autre que j'ai vu qu'il y avait vraiment des choses qu'on pouvait mettre en dialogue. Alors, je vous ai parlé de cette personnalisation des arts qui est assez extraordinaire. Rose Gass, lui, quand il voit dans la nature, il prend un arbre, par exemple, ou une clairière, et il traduit en couleurs, de façon très gaie, très poétique, tous les ressentis qu'il a, toute l'histoire qu'il a en rencontrant cet élément de la nature. Alors que Bastien Lemaître a aujourd'hui un discours beaucoup plus engagé, c'est-à-dire qu'il représente une réalité extrêmement précise de la nature, de son état. Par exemple, il peut peindre une prairie, on voit des tas d'inflorescences, le tableau a priori peut être gai et très représentatif, mais quand on regarde bien, par exemple, il n'y a pas d'insectes qui butinent sur les arbres. L'autre chose aussi, c'est que Bastien Lemaître s'intéresse beaucoup au minimum que peut offrir la nature. Les écosystèmes d'un petit cloporte ou d'un oiseau, et ça, il le représente exactement, et c'est très présent dans l'exposition.
1: C'est une exposition à l'intérieur même de ce château de Puy-Guilhem, dans les salles?
0: Oui, tout à fait. 4 salles sont dédiées à la présentation des œuvres des artistes. Il y a 2 salles où leurs œuvres sont en dialogue, et ils ont aussi chacun une salle qui montre l'état de leur travail et technique actuel. Rose Gage travaillant parfois à partir de photos, et Bastien Lemaître faisant des tableaux qui finissent par ressembler à des photos.
1: Mais il y a une part d'imaginaire quand même, évidemment, dans ces tableaux. Et le visiteur peut se plonger justement et interpréter une œuvre ou les œuvres en général à sa façon et pas forcément celle qu'a imaginé l'artiste. Merci beaucoup Bastien Lemaître et Rose Gash, donc au château de Puy-Guilhem, et Sylvie Ducéo, administratrice adjointe, nous parlait de cette exposition que l'on peut voir donc en ce moment. C'est au château de Puy-Guilhem, et on termine avec la météo.
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1: Et toujours cette vigilance jaune pour la Dordogne. 13 départements vont passer demain en vigilance orange. Toute la Bretagne et quasiment le littoral atlantique dans son entier. La Gironde, la Charente-Maritime sont concernés, ce qui veut dire qu'il fera aussi très chaud sur le département. Pour preuve, le mercure encore demain. 34 degrés du côté de Couture. Et puis un peu plus au sud, 35 degrés par exemple sur le Cingle de Trémola.
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1: Merci d'avoir suivi cette édition d'info. Je vous rappelle le titre principal. Le tribunal administratif de Bordeaux a rendu son verdict cet après-midi concernant le recours déposé à l'issue des dernières élections municipales à Ribérac. La justice a décidé de rejeter l'ensemble des contestations. Je vous souhaite une excellente soirée. À demain pour votre matinale dès 6h30 sur Liberté FM.
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Bonjour, ma petite sélection télé pour ce mardi 26 mai sur France 2. Déjà un nouveau numéro de Rendez-vous en terre inconnue, désormais présenté par Laurie Tillman. Elle emmène cette fois le comédien belge Stéphane De Groot au Brésil, dans le sud de l'Amazonie. On va voyager également sur TF1, mais le programme sera totalement différent. Nouvel épisode ce soir de Koh-Lanta, les reliques du destin, présenté par Denis Brognard, bien sûr. Scène de ménage, cap sur la Bretagne, c'est votre soirée sur M6 avec notamment Gérard Hernandez. Sur TF1 série film Camping Paradis, série avec l'incontournable Laurent Ournac. Sur W9, État de choc, magazine présenté par Stéphane Carpentier sur le thème USA quand la prison rend fou. 90 minutes enquête, ce magazine présenté par Tatiana Silva sur TMC. Au programme Saint-Tropez, un été avec les gendarmes les plus connus de France. Et puis Rideau de fer, l'occupation soviétique, série documentaire à découvrir sur Arte. Au lendemain de la Seconde Guerre mondiale, l'URSS a imposé son modèle en Europe centrale et orientale. Bonne soirée télé.

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Bonjour à tous et bienvenue dans Face à Face B. J'ai le grand plaisir de vous retrouver pour une demi-heure de chansons à thème avec les plus belles pépites de notre discothèque, sans oublier les documents sonores. Au micro, c'est Michel Gosselin. Aujourd'hui, on en profitera pour rendre hommage à un artiste qui a connu son heure de gloire dans les années 60, nommé Sullivan. Et puis, l'occasion va m'être donnée de placer le thème de ce rendez-vous aujourd'hui sous le signe de l'Orient, avec des chansons qui évoquent les pays d'Orient. Et on commence tout de suite avec un album fort remarqué sorti en 1979 de Gérard Manset, Le Royaume de Siam, dont on écoute le titre principal.

C'était Gérard Manset en 1979, un artiste né le 21 août 1945. Et en 79, Manset, après une dizaine d'années de production discographique solitaire, diversifie ses activités, notamment vers la photographie, et s'intéresse un peu plus encore au voyage, notamment à ce qui se passe dans les pays d'Asie, d'où cet album Le Royaume de Siam. Toujours à propos de l'Orient, c'est notre thème aujourd'hui dans Face à Face B, voici une chanson que vous connaissez certainement, il s'agit de Mustapha, un titre qui a été rendu célèbre par Bob Azam au tout début des années 60, avec un autre morceau intitulé « Fais-moi le couscous chéri ». Je ne sais pas si ça vous dit quelque chose. Ces deux chansons ont été reprises par Zina Naïd, une chanteuse mystérieuse sur qui je ne sais absolument rien, sinon qu'elle a eu du succès également à ses époques avec ces deux titres. Et on écoute sa version en arabe de Mustapha.

0: Un air des collines, Song from the Hills, c'était Ravi Shankar, au sitar bien entendu, un artiste qui a connu plusieurs points importants dans sa carrière, notamment son passage à Woodstock pendant l'été 1969 et sa participation au Concert for Bangladesh en 1971, dont on reparlera tout à l'heure.
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0: On va rendre hommage maintenant dans Face à Face B à un artiste récemment disparu, de son nom d'artiste Sullivan. Son véritable nom, c'était Jacques d'Autriche, né le 20 septembre 1942, qui a fait partie de nombreux groupes musicaux connus ou moins connus dans les années 60, comme les Cobras, les Tarés, qui ont accompagné Ronnie Bird, Jean-Pierre et les Rebelles, ou bien une participation de remplacement au groupe Les Problèmes qui accompagnait Antoine. Sullivan était produit par Christian Fechner, un ex-ventriloque qui ensuite a fait carrière comme producteur dans le showbiz avant de se lancer dans le cinéma, notamment avec Le Bâtard de Dieu en 1993. En janvier 1977, Christian Fechner décide de sortir comme ça d'un coup et sans prévenir un 33 tours de Sullivan nommé Le Pays des Merveilles. À l'occasion de la ressortie de cet album en CD, le 9 octobre 1993, j'avais eu le plaisir de rencontrer Sullivan pour une longue interview dont on va écouter juste un petit passage à propos notamment de sa motivation pour ses musiques orientales.
2: J'ai toujours été un petit peu attiré par ce genre de musique et puis un jour je suis tombé par hasard sur un sitar et puis j'ai dit après tout pourquoi pas m'y mettre étant donné que je jouais pas mal d'instruments avant et puis je m'y suis mis et puis je me suis aperçu que ça venait un petit peu tout seul quoi. J'ai dit, on va jouer du sitar.
3: Oui, ça a l'air simple comme ça quand tu le dis, mais c'est quand même pas un instrument facile, le sitar.
2: C'est pas facile du tout, parce que la première nuit où j'en ai joué, j'avais les doigts en sang le lendemain, parce que ce sont des cordes qui sont très raides, très tendues et très fines. Et quand on n'a pas l'habitude, ça fait très mal.
3: Il faut avoir beaucoup de cornes sur les doigts.
2: Faut avoir de la corne sur les doigts, oui.
3: Le sitar, ça correspondait aussi.

0: aussi une coloration musicale de l'époque. On commençait à s'ouvrir un peu vers les voyages, vers les Indes. Mai 68 était pas loin. Et on commençait, hein, je crois, à s'ouvrir un peu vers la culture orientale.
1: Oui, c'est vrai. Et puis, il y avait eu, enfin, il y a eu, d'ailleurs, à peu près à la même époque, il y a eu un concert de Ravi Shankar, que je m'en souviens, à la salle, je sais plus, à la salle Pleyel, qui avait rempli énormément de monde. Et on a été surpris de savoir que le sitar prenait quand même une certaine importance, mais dans des musiques quand même assez ésotériques. Alors que là, j'ai eu la chance de pouvoir le transcrire dans des musiques chez nous, quoi.

Les Palais de l'Orient, c'était Jacques d'Autriche, alias Sullivan, sur son album de janvier 1967. Voici dans un tout autre style un autre chanteur, disparu lui en 2002, il s'agit de Francis Lemarque. Deux ans après son énorme succès, Le Petit Cordonnier, en 1953, sort un autre 45 tours avec Mon Copain de Pékin. Mon copain.

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Mon copain de Pékin, paroles et musique de Francis Lemarque, gros succès au milieu des années 50 pour cet artiste. Toujours à propos de l'Orient, c'est notre thème aujourd'hui dans notre rendez-vous hebdomadaire, voici Jean Vincent. Alors, quel est le rapport entre ce rocker et la musique orientale? C'est pas évident, si ce n'est que sur ce dernier album enregistré pour le label Capitol en 1960, et ça sera la dernière contribution de Jean Vincent à cette marque de disques, on trouve ce titre « Michiko from Tokyo ».

0: Michiko from Tokyo, c'était Gene Vincent en 1960 à propos d'une petite japonaise qu'il a peut-être connue lors de ses 3 ans d'armée puisqu'il s'était engagé dans la Navy le 19 février 1952.
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0: Je vous avais dit au début de notre rendez-vous qu'on reparlerait de Ravi Shankar à propos de Concert for Bangladesh, le premier rassemblement d'artistes à but humanitaire au Madison Square Garden le 1er août 1971, avec des artistes aussi intéressants que Eric Clapton, Bob Dylan, Billy Preston, Leon Russell, Ringo Starr et Ravi Shankar bien sûr, et là je n'ai pas cité tout le monde. Ça c'était sous l'impulsion de George Harrison qui a rassemblé tout ce monde pour venir en aide au Bangladesh, un pays qui connaissait une crise humanitaire très grave en cette année 1971, et on écoute le thème principal de cette réunion d'artistes.

Voilà un titre qui a marqué l'histoire musicale des 70s. Concert for Bangladesh, c'était le titre principal et la chanson de fin de ce concert mémorable à New York en août 1971. Face à face B, ça se termine pour aujourd'hui. Au micro, Michel Gosselin. Notre thème était consacré aux chansons qui évoquent l'Orient. La semaine prochaine, on se retrouve avec un autre thème en chanson, bien entendu. Et on se dit au revoir avec Two Cellos. Ça, c'est le nom du groupe, deux violoncelles. L'album s'appelle Intuition. Il est sorti en 2012. Et on écoute le thème Orient Express. Bye bye, salut, à la semaine prochaine.

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2: Bonjour, bonjour, bonjour, bienvenue à toi, toi, toi, toi, toi qui passe par là au rendez-vous de Kikaliente tous les mardis soirs de 21h à 23h sur ta radio préférée, quelle qu'elle soit. Hein. Vous avez entendu toutes les radios partenaires qui nous diffusent ou vous l'entendrez juste après. Et on salue tous les auditeurs qui nous écoutent du coup un petit peu partout. Vous allez entendre dans le micro le vent qui passera par là de temps en temps, c'est normal, il y a un ventilateur dans le studio. Allez, ce soir on va parler de McKenough Family, de Kudam, de Squidly Call pour le quart d'heure rap, Turi et Passy. Pour les moments Roots, Ras, Aïe, Bryce, Engen, on partira en Espagne et on termine avec le quart d'heure dub et Bass Troopers.
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2: Et donc, bonsoir, bonsoir, bonjour, comme dirait Jean-Phi. Salut à tout le monde, à tous ceux qui sont au rendez-vous. Merci pour votre fidélité en cette 8e saison, 9e en septembre. On démarre donc avec le label I Welcome et on salue Max qui nous parle de l'album Africa My Destiny de la McKenough Family and the Ligerians, sorti le 15 mai dernier. 10 titres, la release party, ce sera à la Boule Noire. Le 3 septembre, prenez vos places. Winston McKenough et ses enfants, Nadia et Kush, annoncent la sortie de l'album Africa My Destiny, réalisé avec le groupe français The Ligerians. Un projet familial à retrouver cet été en festival et en concert unique à Paris à la rentrée, comme je vous le disais, le 3 septembre à la Boule Noire. Africa My Destiny est né d'une rencontre simple, presque évidente, entre la famille McKenough et le groupe The Ligerians. Depuis plusieurs années déjà, Nadia McKenough collabore étroitement avec le groupe. Vous avez pu le constater lors de l'interview de Nadia que j'ai fait il y a quelques mois, à retrouver sur ma chaîne YouTube Kika Addict. En 2024, lors d'une session au Soulnost Studio, son père, Winston McKenough, leur rend visite. De ce moment spontané naît un premier morceau enregistré ensemble, Colors, sans autre intention que le plaisir de jouer et de partager en famille. Mais très vite, l'envie d'aller plus loin s'impose. L'idée se réunit sur scène. Winston, Nadia et Kush, son frère, prend forme. Une tournée est montée au printemps 2025 comme une exploration, une manière de tester cette réunion familiale en live pour la première fois. Dès les premiers concerts, quelque chose de rare se produit. Une alchimie évidente, une énergie sincère, une connexion profonde entre les trois voix et les musiciens des Ligerians. Sur scène, mais aussi en dehors, une dynamique humaine forte s'installe. Pour la première fois, la famille McKenough passe autant de temps ensemble, partage le quotidien, les souvenirs et la musique. Porté par cette intensité, il décide alors d'enregistrer entre deux dates des Ligerians qui ouvrent les portes de leur Soulnost Studio et accueillent la McKenough Family. En trois jours, dans cette émulation artistique et humaine, 8 musiciens mettent en boîte les morceaux qui composent Africa My Destiny. 10 titres, comme je vous le disais, en intro. L'album porte la trace de ce moment unique, une musique vivante, sincère, enregistré dans l'instant, nourri par le partage, l'écoute et une profonde complicité entre eux. Chaque membre y affirme sa voix, son identité, tout en restant relié à une même histoire. et au cœur de cette histoire. Un moment particulièrement fort, la reprise de Be Careful qu'on va s'écouter là dans quelques secondes. Titre emblématique de Matthew McConaughey, feu Matthew McConaughey, paix à son âme, hein, disparu trop tôt. Interprété en clôture de concert, ce morceau s'impose comme une évidence et ouvre finalement l'album. Plus qu'un hommage, il incarne la continuité d'un message et la force d'un lien familial qui traverse le temps. Et c'est avec ce morceau qu'on ouvre Qui Caliente. Africa My Destiny est le reflet de cette rencontre authentique, sincère, profondément humaine. Un album né sur scène, vécu ensemble et capturé en studio. On s'écoute donc Be Careful, Bad Time Don't Last et rendez-vous. Bienvenue à vous tous.

in this time, comme le chante la McKenough Family, thème totalement d'actualité. Hein. Restez au frais, mettez des ventilateurs et buvez de l'eau. Faites attention à vous.

Nadia Kush et Rachun, avec qui j'échangeais la semaine dernière. Ils vous préparent tout plein de belles choses à venir. Restez au taquet sur les réseaux. Et en parlant de réseau, hein, le live est ouvert sur mon compte Facebook Jessica avec un K, Schmitt, hein, bien sûr, Schmitt comme les cuisines, sans le D, c'est mon nom.

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0: Rebecca My Destiny est disponible sur toutes les plateformes. Allez, on enchaîne avec le tout dernier titre de ce Focus.
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0: Eh ouais, tous les mardis soirs, 21h-23h, c'est notre rendez-vous quotidien depuis 8 ans, comme le chante si bien Winston McAnuff. On salue Coucas le fou, gros bisous à toi. Avec ces chaleurs, tiens le coup, on fait un gros bisou à Ludovic. Ludo, je t'embrasse.
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0: Bon, et alors on essaye d'en garder hein, quand même, si on croque avec modération. Allez, on continue avec le label Miliani qui nous parle du nouvel album de Coup d'âme avec un chapeau sur le A et de ce nom particulier qu'a l'album, hein, Chamata. Avec Chamata, Coup d'âme prolonge ce qu'il appelle son tour du monde du son. L'album refuse les frontières stylistiques et avance par strates entre groove, tension rock, balade et échappée plus solaire. Ici, pas de démonstration technique. Le saxophone agit comme un fil conducteur, toujours au service du souffle et du mouvement. Le single Saxifredo donne le ton. Liberté de jeu, énergie directe, plaisir intact de faire circuler les styles sans chercher à les figer. Un disque qui préfère explorer plutôt que de choisir son camp. Comme on le dit, hein, il n'y a quasiment plus de cases maintenant puisqu'on construit nos propres cases. C'est une carte sans frontières qu'il nous propose avec Chamata. Coup d'âme prolonge le mouvement amorcé avec Retour en grâce, paru en janvier 2025. Et il pousse plus loin son tour du monde du son rock, funk, soul, ska, reggae, balade. C'est ce qui nous concerne, nous. L'album refuse l'assignation et avance par strates comme une traversée musicale sans frontières. Pas de démonstration, mais une circulation permanente entre les styles portés par une même énergie, celle du jeu. Le saxophone reste le fil rouge, hein, jamais démonstratif, toujours organique, comme un prolongement du souffle. Le single Saxifredo donc donne le ton, groove assumé, liberté de ton, plaisir de jouer intact. L'ensemble tient moins du concept que de l'élan, un disque qui se construit dans le mouvement entre influence digérée et instinct pur. Une musique libre, habitée, qui préfère explorer, quitte à brouiller les pistes. Chez Coup d'âme, le style n'est pas une case, c'est un terrain de jeu. Derrière cette relance artistique, il y a aussi un parcours de vie marqué par des bifurcations. Après les années de scène et plusieurs détours professionnels, Coup d'âme traverse une transplantation en urgence en 2022. Et là, tout s'arrête, plus d'écriture, mais l'écriture revient. Installé aujourd'hui en Dordogne, pas loin d'ici, il compose avec une nécessité brute dans une langue directe, parfois heurtée, mais toujours habitée. Chez lui, la musique n'est pas un décor, c'est ce qui permet de continuer. On écoute les titres Locomotive, vous comprendrez pourquoi. Hein. Derrière la locomotive se cachent tous les wagons de nos vies, qu'ils soient plus ou moins remplis d'énergie positive ou négative. Ils permettent de construire le train de notre vie jusqu'à la fin. À suivre la nature humaine et loisirs, sport et détente. Vous comprendrez que cet album, Chamata, est un mélange de plein de genres et vous comprendrez aisément que pour Kikaliente, j'ai sélectionné ce qui sonne bien entendu reggae et ska pour tout le plaisir de vos oreilles. Et je parle de toutes vos oreilles. Allez, c'est parti, Coup d'âme avec un chapeau sur le A. C'est maintenant dans Kikaliente.
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1: Toujours ce saxo fil rouge de cet album Shamata. On s'écoute le dernier titre de cet album, histoire de vous le présenter un peu. Loisir, sport, détente. La saison s'y prête. 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

0: nature pour aller se baigner. Attention notamment aux baïnes sur la côte atlantique.
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0: Et ouais, ça devient notre rendez-vous quotidien maintenant. Et on continue avec les labels 100 Studio GA et Dubshot Records qui nous parlent de Squiddly Cole. Through the Years, c'est le nom de son nouvel album. Squiddly Cole, alias Wilburn Cole, est un musicien de reggae de renommée mondiale. Il est originaire du quartier de Trenchtown à Kingston, en Jamaïque. En 1980, à seulement 13 ans, il fait ses débuts dans le monde du reggae en interprétant son premier tube Black Black Roses avec Barrington Levy pour Channel One Studio. À 14 ans, Earl China Smith organise une audition entre Squiddly Cole et le célèbre artiste de reggae Jimmy Cliff, ce qui lui permet de partir en tournée mondiale avec Jimmy Cliff et le groupe Oneness en Europe et en Afrique. Squiddly remercie sa mère, Pauline Shaw, et son père, Stranger Cole, figure emblématique du reggae, de l'avoir aidé à façonner sa carrière musicale dès son plus jeune âge. Chanteur, auteur, compositeur, producteur et batteur, Squiddly Cole a connu une brillante carrière. Il est notamment connu pour sa collaboration musicale avec la famille Marley, entre autres. En 2025, Squiddly s'est associé au label new-yorkais Dubshot Records pour se concentrer sur de nouvelles productions avec des artistes comme Martinez et Kenny Vanilla. Il publie désormais officiellement des titres issus des archives de 100 Studio GA. Le premier volume, Through the Years, Reggae Dancehall, est sorti le 15 mai. On en parle ce soir. Cette compilation se concentre sur une période spécifique de l'évolution du reggae vers le dancehall, lorsque la batterie acoustique a été remplacée par des boîtes à rythme, des samples et des synthétiseurs. Il en résulte un album de 9 titres qui offre un aperçu de cette période cruciale dans l'histoire du reggae et du dancehall. Outre les artistes phares de l'époque, on y retrouve également des membres de sa famille, Stranger Cole et son oncle Tabby Diamonds, du célèbre groupe Les Mighty Diamonds. On s'écoute maintenant Sad Mistake, Sadie et bien sûr Johnny Come Again. C'est maintenant. Bienvenue à toi, toi, toi qui passe par là. Reste là, on est ensemble jusqu'à 23h.
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Voilà les auditeurs de la première heure. Bienvenue à toi, Yannicka Prod. Et pour la tenue, vous savez bien que si je pouvais, je serais...

0: tout le temps et toujours, toujours autant d'amour dans cette émission. Je vous aime les loulous. Merci pour votre fidélité et on en profite pour embrasser vigoureusement Tarus, ma voix off qui m'accompagne depuis ces 8 saisons de Kikaliente.
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0: comme le chanteur Squiddly Cole. 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
1: 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Et maintenant, dans le Kikaliente Reggae Show, on termine l'heure sur un tout autre rythme.
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0: Et pour la spéciale rap ce soir, je vous ai prévu deux artistes. On parle en premier de Turi, et oui, Turi avec le label Fufun Palace, bonjour, qui nous parle donc de cet album, Les Amants Terribles. On revient dessus, hein, 14 titres qui sont sortis le 18 avril 2025, car il a cartonné à l'Olympia avec cet album le 14 mai dernier, et il n'a pas fini d'en faire parler, et de faire parler surtout de lui. Il est l'animateur du show TV Sentimental, Les Amants Terribles Show. Il pense être là pour régler les problèmes de ses invités, et pourtant, rien ne va se dérouler comme prévu. Les Amants Terribles est le premier album studio de Turi, ce projet auquel il pense depuis toujours et dans lequel il se lâche. Et il ne se cache plus. Il sort après deux EP qui posaient les grandes thématiques de sa vie. Cette fois, il propose la bande originale de sa véritable vie d'homme. Il explore toutes les versions de lui-même, celle d'un père célibataire et trentenaire, celle d'un éternel sensible tiraillé entre le deuil du véritable amour et l'ivresse des liaisons éphémères. Et surtout, l'album relève un défi majeur, mettre de la cohérence entre le socle soulful gospel de Turi, ses nouvelles volontés R&B et des soupçons nostalgiques de pop-rock des années 2000. Il dépeint avec justesse ces contradictions dans lesquelles chacun de nous peut y voir un effet miroir sur sa propre vie. Les Amants Terribles s'imposent comme un récit intime de Turi à son public de manière franche et sensible. On s'écoute maintenant Sorcière et vous comprendrez pourquoi lundi, malgré qu'on soit mardi, et bien sûr Troll a un titre à côté duquel on ne peut pas passer. À suivre, on parle de passion.

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0: Merci Jannika pour le fou rire que tu viens de me provoquer. Allez, pub, et on se retrouve pour Passy juste après.
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10: Et vous le savez bien, même si à la caméra je vous montre une chaise mise à ma disposition pour répondre à Alpha qui réclame toujours son estrade, sachez que je préfère toujours rester debout. Vous qui me connaissez, je danse suffisamment pour ne pas rester assise. Allez, on enchaîne maintenant avec Passy sur son propre label. Comme promis, Passy, figure historique du rap français, le MC des années Ministère Hammer et de Bissona Bissona, signe un retour au premier plan avec un projet au titre évocateur. Bande originale, sortie le 24 avril dernier, l'album se déploie et dévoile déjà à travers un nouveau single, Tu sais, en featuring avec Uzi, qu'on va s'écouter dans quelques secondes là, une rencontre assumée entre ancienne et nouvelle génération. Avec Bande originale, Passy revendique clairement son statut d'artiste qui a traversé les époques sans jamais lâcher le micro. Le projet attendu s'inscrit dans la continuité d'un parcours qui a marqué plusieurs générations. De l'ombre des halls aux playlists d'aujourd'hui, Passy, légende vivante, qui a fait penser, danser, pleurer plusieurs générations d'entre nous, entre son groupe mythique hardcore Ministère Hammer, son label Secteur A, qui a produit notamment Doc Génico, Arsenic, Negmaron, Singila, dont on parlera dans 15 jours, Passy, ou encore Stomy, son groupe pionnier de l'afro-rap Bissona Bisso, qui a inspiré toute la nouvelle génération, Tiakola, Naza, Que Black, ou j'en passe, ces immenses collaborations de Calogero ou de Johnny Hallyday, dans Face à la mer, et le temps passe, Johnny Hallyday, feu Johnny Hallyday, et sans oublier ses hits, Laisse passer les gens et Reviens dans ma vie, dans ses compilations Afrozouk, Dealer de Passy n'est pas de retour, il a toujours été présent sur le titre Les Seigneurs du Micro, qu'on va écouter là dans quelques secondes. Passy feat Akhenaton, Roca, Rocking Squat, les Sage-Po, les Neg Marron, les Toubales de Neg, Papillon, Bandana, une réunion de pionniers du rap autour d'un titre qui ravira autant les fans de la première heure que les jeunes s'intéressant au rap musique. Ce s'y faire est un réel événement entre nous, vraiment 2026, rares sont les morceaux de réunion. On s'écoute donc comme prévu, Tu sais, feat Uzi, Carton Rouge et les Seigneurs du Micro. Seigneur, attention, S-A-I-G-N-E-U-R-S, vous comprendrez avec les paroles pourquoi le titre s'écrit comme ça. Allez checker ça, bande originale de Passy, c'est disponible sur toutes les plateformes.
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1: Et ouais, c'est tellement bon que j'en ai quasiment oublié de faire la story sur Instagram. Si vous avez loupé la première partie de l'émission, le replay sera disponible à partir de demain sur mon site kikaaddict.fr. Tout accroché, K-I-K-A-A-D-D-I-C-T. Allez, on continue maintenant avec du Roots et le label Infable Records qui nous présente le nouvel opus de Ras Aye, l'étoile montante du reggae jamaïcain. Ras Aye présente son nouvel album de 13 titres sorti le 15 mai, Heart of Love, un projet empreint de soul et d'optimisme qui revisite l'esprit du reggae roots classique avec une touche de modernité. Il est reconnu pour sa voix chaleureuse, ses textes spirituels et son approche consciente de la musique. Ras Aye s'est imposé comme l'une des voix les plus prometteuses du reggae jamaïcain, puisant son inspiration chez les pionniers du genre tout en y insufflant une énergie contemporaine inédite. L'album comprend des collaborations avec Kabaka Pyramid, Giovanna, Nesta et Kalia, témoignant de son influence musicale. Après avoir remporté le prix du meilleur nouvel artiste reggae au Caribbean Music Award en 2024 et vu son titre Somewhere Wonderful choisi comme hymne officiel de l'Office du Tourisme de la Jamaïque, rien que ça, Heart of Love, c'est le nom de l'album. Il marque une étape importante dans l'ascension de Ras Aye sur la scène reggae internationale. Je vous ai parlé de lui avec le titre Feel No Way dans la spéciale single du premier mardi du mois de janvier. J'avais hâte de vous parler de cet album, c'est chose faite. On s'écoute de suite Forever and Always, Champion,

0: et Home. C'est maintenant dans Kikaliente. Et on salue bien sûr hein, tous ceux qui sont là, qui ont bien trop chaud, qui sont à poil, alors que moi, je ne le peux pas. Ben ouais, c'est fini la bonne époque où on était en tenue légère pour des périodes chaudes de 9h à 11h, quelle que soit la saison. On continue maintenant à se mettre de la chaleur dans nos cœurs et surtout dans nos oreilles avec Kikaliente depuis 8 saisons maintenant. La 9e saison vous attend dès la rentrée de septembre. On vous proposera notamment de différentes chroniques avec différents chroniqueurs pour la prochaine programmation. On continue bien sûr, parlez-nous de vous tous les jeudis matins de 11h30 à midi. Hein, si vous avez une association, une entreprise et que vous avez envie qu'on parle de vous, je vous reçois le jeudi matin de 11h30 à midi, juste ici dans ce studio, ici même. Et pour Kikaliente, eh bien, on continue, on trace notre route, comme le disait Passy, et pour reprendre ce que nous disait Charles, depuis la Réunion là-bas, hein, qu'on salue, on l'embrasse bien bien fort, et tous les Réunionnais qui nous écoutent ici aussi à Brive-la-Gaillarde, parce que la communauté est grande, comme le disait Charles, ben voilà, tous les anciens hein, qui ont eu des frissons avec l'écoute de ce titre, les seigneurs, attention, les seigneurs du micro, avec toute la clique de tout ce qui a fait notre adolescence à nous. Et pour petit rappel, le 17 juin, j'aurai 49 ans. On se connaît, on se fréquente tous ensemble via les réseaux sociaux depuis un peu plus de 14 ans. Merci encore pour votre fidélité.
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2: Salut, c'est Alex Paquette dans Kikaliente.
0: Big up le Canada, Alex Paquette, dont on a parlé la semaine dernière.

Vous comprendrez avec ce titre pourquoi je reste célibataire, mariée à ma liberté. J'ai beaucoup trop d'amour à vous donner.

besoin. Merci à vous tous pour tous les messages que je reçois tous les mardis soirs durant l'émission. Je ne peux pas répondre à tout le monde, malheureusement, mais le cœur y est. J'essaye de vous répondre comme ça à l'antenne et après l'émission, le mercredi, le jeudi, souvent aussi, avec un petit peu de retard. Mais l'important, c'est d'échanger et de s'envoyer beaucoup, beaucoup, beaucoup d'amour. On en a besoin, surtout en ce moment. 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

0: profite pour saluer Vincent et Dominique qui nous écoutent. Et bien sûr, n'oublie pas Chantal.
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0: Et j'en profite pour faire un gros bisou à Emma qui nous écoute depuis New York.

0: Eh ouais, petit message pour ceux qui me voient à la caméra. J'ai pas trouvé de serviette, donc je me sèche au ventilateur. Ici, il fait chaud et ça coule sur moi.
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0: Allez, on prend un petit peu d'avance sur le quart d'heure dub pour votre plus grand plaisir. Je sais que vous attendez impatiemment la fin de l'émission et c'est le label Renita Jensi qui nous parle de Brice Ningen et de Kuto Noenta qui présente la version vinyle de leur album Roots and Shadow, publié en format digital à la fin de l'année 2025. Le disque s'impose sur la scène comme une proposition audacieuse dans le roots reggae, défiant les attentes du genre sans en renier l'essence. À travers 10 titres, Roots and Shadow construit un univers sonore qui dialogue avec des influences psychédéliques, jazz et même progressives. Elle donne naissance à une œuvre riche, profonde et dotée d'une identité propre. Quant au message, Brice Ningen et Kuto Noenta présentent un voyage qui explore les forces qui nous définissent en tant qu'individus et en tant que société. D'un côté, les racines, roots, ce qui nous relie à l'essentiel, nous maintient ancrés et nous pousse à construire un monde plus juste. De l'autre, les ombres, les dynamiques qui nous aliènent, nous réduisent à des rouages d'un système déshumanisant et nous poussent vers des comportements prédateurs. Dans ce projet, la musique prend le contrôle absolu. La priorité est donnée à la musicalité, aux mélodies, au rythme et à l'harmonie et permettent à chaque composition de respirer et d'évoluer librement, loin des structures rigides et des formules prévisibles. L'album a été enregistré dans le cadre isolé du studio rural Escusala Sonora en Galice, selon un processus organique privilégiant l'interprétation en direct comme base de son identité sonore. Basse, batterie, guitare ont été enregistrées simultanément et capturent l'énergie brute et authentique du groupe, loin des artifices et de la surproduction. Roots and Shadows s'appuie sur une instrumentation classique du reggae, des sections cuivre, un orgue Hammond, des clavinets, guitare, basse, batterie et harmonie vocale s'intègrent parfaitement là-dessus, tout en affichant une véritable volonté d'exploration. Le résultat est une esthétique d'inspiration 70s transformée en une proposition contemporaine plus profonde, expansive et personnelle. Roots and Shadows est déjà disponible sur toutes les plateformes. On s'écoute maintenant Deep Roots, Dogs et Mr. Ego Fent. C'est maintenant dans Que Caliente et juste après le quart d'heure dub avec ODG Prod. Et une section cuivre, vos oreilles vont être ravies.

Ça a été un plaisir vraiment d'écouter tout cet album pour vous le faire découvrir. Et surtout pour sélectionner les trois titres. Comme vous le savez, chaque week-end, j'écoute tous les albums pour savoir lesquels vont être présentés dans Kikaliente. Et je suis ravie chaque mardi.

session. J'ai montré la chaise tout à l'heure. J'ai une chaise à disposition, mais comme je le disais, moi, je ne m'assois pas pendant qu'il y a caliente. C'est pas possible, on peut pas danser.

0: qui nous envoie un message du Ronqui Caliente qui vous invite, hein, si vous voulez discuter avec lui, à rejoindre le canal de Tutu. C'est comme ça que ça s'appelle sur Instagram. Allez-y, on est nombreux.
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0: Et pour répondre à Dominique, ouais, ça sent bon l'été.

La musique est l'expression universelle d'un sentiment éternel qu'on appelle l'émotion. La musique est vectrice de connexion. La musique a toujours existé. Elle commence dans notre corps et ensuite elle se disperse pour créer toujours, toujours, toujours. Mister Egofent, Breis, Engen, Ecuto, Noventa, on chante en anglais et en espagnol. L'album Roots and Shadows est disponible sur toutes les plateformes.

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1: Et ouais, il nous accompagne régulièrement tous les mardis, le label Culture Dub Records ou le label ODG Prod, dont ton extrait un album de leur site généralement le mardi. Et ce soir particulièrement, ODG Prod on Dub Ground, on ne les présente plus, hein, le label fête ses 25 ans et nous parle de l'EP Bass Troopers avec un Z galactique, Anthem de Mahom et Ashkabad. C'est sorti le 14 mai. Mahom et Ashkabad, on ne les présente plus. Hein. Concrètement, Bass Troopers réunit ces deux figures emblématiques de la scène dub électro française. Mahom donc et Ashkabad avec Galactic Anthem. Il conclut 4 épisodes inspirés par l'univers Star Wars. On en parle actuellement. Leur alchimie en studio comme sur scène libère une énergie brute et maîtrisée. Sur le titre Chaos Théorie, qu'on va s'écouter là en deuxième position, le duo livre une techno industrielle percutante, des lignes de basse entraînantes, des rythmes percutants et des synthés immersifs pour un voyage sonore intense que je vous prévois très très agréable. On se quitte pour ce Kikaliente du 26 mai. Clin d'œil à tous ceux qui nous écouteront lundi prochain sur les radios partenaires dans la rediff. On se quitte maintenant avec les titres Hyperdust, Horizon, Chaos, Théorie, comme je vous l'ai promis, et Alderaan. J'en profite bien sûr de cette dernière minute pour remercier tous ceux qui étaient là présents, hein, quel que soit le réseau social sur lequel vous nous suivez, YouTube, Facebook ou encore Twitch. YouTube et Facebook, Kika Addict, et Twitch, Kikaliente, hein, parce que apparemment Kika Addict c'était déjà pris. Je vous donne rendez-vous, moi, eh bien mardi prochain, donc le premier mardi du mois de juin, pour la spéciale single, et on reviendra sur de nombreux singles qui sont sortis ce mois-ci et qui annoncent notamment plusieurs sorties d'albums. Je vous parlais de Singy là tout à l'heure. Son album arrive vendredi. On en parlera bien entendu dans 15 jours au complet lors d'un focus. Allez, je vous embrasse tous. Je ne vais pas nommer tout le monde, tous ceux qui étaient sur le chat ce soir. Et je vous donne rendez-vous mardi prochain, même lieu, même heure, et une tenue encore plus légère parce qu'il va faire chaud, chaud, chaud. Pensez à vous hydrater. Bonne fin de soirée à vous tous. Ciao, ciao, ciao. Je vous aime les loulous.

à Ludo, gros bisous à Philippe, gros bisous à Jenica, JB, JBS, gros bisous à tous ceux qui m'ont envoyé des messages toute la soirée, gros bisous à Jérémy, ma voix off, si tu m'entends Jérémy, va faire un plouf pour moi, dès que tu peux, ça me rafraîchira à distance. Allez, je vous embrasse tous bien fort. On termine ce titre Chaos Theory et on enchaîne avec Alderaan et on se

Et bien sûr, vous connaissez quelqu'un qui vient de sortir un son, un album. Vous connaissez un artiste émergent qui a envie qu'on parle de lui. N'hésitez pas à me contacter sur les réseaux sociaux. Kikaliente est là pour ça aussi.

On n'oublie pas bien sûr tous ceux qui nous écoutent à Nice, à Sète, à Montpellier, à Cannes. J'en profite pour saluer toute la troupe de HAD à Montpellier. On n'oublie pas bien sûr tous ceux qui nous écoutent également en Corse.

Et merci à tous les artistes dont je parle chaque mardi de relayer sur les réseaux sociaux. Merci pour leur retour et merci aussi pour ces purs sons qui nous permettent de voyager régulièrement tous les mardis de 21h à 23h. Merci encore à vous tous pour votre fidélité. Je vous laisse avec le dernier titre de la soirée et la suite des programmes sur votre radio préférée. Rendez-vous mardi prochain, même lieu, même heure.

0: Alias, Troopers, Mahom, Ashkabad, réunis pour cet album disponible sur la plateforme ODG Prod gratuitement. Allez faire kiffer vos oreilles en écoutant l'album entièrement. C'est un conseil pour la joie et la bonne humeur. Il vous mettra le smile. Allez, je vous embrasse tous bien, bien, bien, bien fort. À mardi prochain, 21h, sur ces mêmes ondes. Ciao, ciao, ciao.
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